Un classique du jazz repris par Sergio Mendes et son orchestre. Une petite touche brésilienne pour ce Night and Day. Shirley Horn, c'était une reine du jazz aux États-Unis. Marlena Shaw lui rendait hommage sur cet album Looking for Love en reprenant une de ses chansons, Here's to Life. Et puis après, nous aurons Frankie Valli en solo sans les Four Seasons pour Make the Music Play.

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1: Encore une reine du jazz dans Solid Gold, Miss Peggy Lee avec Going to Chicago Blues. Et d'ailleurs, la chanson que reprend Marlena Shaw sur son album Looking for Love, Easy Living, est une chanson qui a été enregistrée pour la première fois par Peggy Lee aux États-Unis en 1953. On va l'écouter tout de suite et puis après nous aurons le groupe Crown Heights à faire avec The Love I Found This Time.

Elle l'a annoncé, l'album qui sort cette année sera son dernier album, Dionne Warwick. L'album s'appellera Duets, D-W-U-E-T-S, et il y aura notamment ce nouveau single, un duo avec John Legend, le Legend et la Légende, pour Where Is Your Heart, magnifique chanson. Un classique du jazz qui date des années 20, de 1925, très exact, Where Is Your Heart, magnifique chanson. Un classique du jazz qui date des années 20,

Alexander O'Neill dans Solid Gold avec Since I've Been Loving You, et juste avant, c'était les Four Tops. On retrouve Marlena Shaw avec son album Looking for Love, un album qui reprend des chansons de variété, du jazz, beaucoup de jazz. C'était une chanteuse de jazz. You Don't Know What Love Is, c'est un blues qui figure sur cet album, qui était une chanson enregistrée, sortie pour la première fois par Ella Fitzgerald en 1941. Et ensuite, nous irons plutôt du côté country avec un nouvel album du groupe The Devin Cuddy Band, le morceau Greasy Maggie.

Peut-on faire du jazz et du smooth jazz avec de la flûte traversière? Eh bien, Althea René nous le prouve depuis des années. Elle sort un nouvel album qui s'appelle Conspiracy Theory et on vient d'écouter le morceau Soul Flow. Nous voici arrivés à la fin de ce Solid Gold. J'espère que vous avez passé un très bon moment à l'écoute de votre émission de variété anglo-saxonne. On va se retrouver bientôt pour un nouveau Solid Gold. En attendant, solidgold.fr, vous pouvez retrouver toutes les émissions et les écouter en direct, les télécharger, ou vous pouvez vous abonner au podcast pour n'en rater aucune. Vous avez tous les titres que nous avons écoutés, les titres des chansons, le nom des artistes, des liens internet, des vidéos. Vous saurez tout. Solidgold.fr. On est également sur Facebook avec Solid Gold, votre émission de variété anglo-saxonne. C'est le nom de la page. On se quitte avec un dernier extrait de notre album Fil Rouge du jour, l'album de Marlena Shaw, Looking for Love, qui date de 2024. Et elle reprenait le tube de Louis Armstrong, What a Wonderful World. Je vous laisse avec la tendresse de Marlena Shaw. On se retrouve très vite pour un nouveau Solid Gold. D'ici là, portez-vous bien. Salut.

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1: Voilà, voilà, chers auditeurs de la radio Mega FM, bienvenue dans votre émission Pain de vie. Nous sommes avec vous pour 2 heures de temps, 2 heures bénies, 2 heures avec la présence de Dieu. Nous sommes sur la radio Mega FM, la fréquence du Nord, la radio qui vous emmène là où d'autres... Puisque ce soir, nous allons vous emmener dans la présence de Dieu. Nous allons vous emmener dans les profondeurs de la parole. Nous sommes sur la 88.9 et vous pouvez bien entendu nous appeler. Vous allez pouvoir intervenir en appelant au 05. Notez bien le numéro de téléphone 05 90 23 17 11. Numéro qui vous sera rappelé pendant l'émission. Vous allez pouvoir poser des questions, vous allez pouvoir témoigner, vous allez pouvoir vraiment rendre grâce à Dieu. Mais en tout cas, nous attendons votre appel tout à l'heure. Vous aurez le feu vert de l'animatrice de cette émission. Mais en tout cas, avant toute chose, nous allons prier, remettre ce moment entre les mains de Dieu et entrer dans le vif du sujet avec ce thème. La femme, vous comprenez bien, vous avez 4 femmes sur le plateau. La femme épanouie. Et elles vont vous donner certainement leur témoignage, leur marche avec Dieu, etc. Mais nous allons prier et remettre ce temps entre les mains de Dieu. Pendant que nous prions, tu peux partager cette émission, tu peux communiquer la fréquence pour ceux qui ne sont pas sur le net, en Guadeloupe, ceux qui n'ont pas forcément le net, 88.9 sur la bande FM. Et nous sommes également sur les réseaux. Seigneur, nous te bénissons. Nous te remercions pour ce privilège, cette opportunité que tu nous accordes de pouvoir te servir au sein de cette radio Mega FM. Nous la bénissons en ton nom. Nous remettons les appareils entre tes mains, nous remettons le réseau internet. Nous te confions, Seigneur, tous les auditeurs, tous les internautes, qu'au travers de cette émission, que justement quelqu'un soit épanoui, que quelqu'un recherche l'épanouissement, que quelqu'un te recherche. Nous venons te donner toute la place, que tu utilises tes servantes, que tu utilises tes filles, que tu utilises, Seigneur mon Dieu, les auditeurs qui vont appeler, les internautes qui vont appeler, afin que cette émission soit pour la seule gloire de ton nom. Nous te bénissons, Père, dans le nom de Jésus-Christ. Amen. Voilà, donc nous vous remercions pour votre fidélité, chers internautes. Nous vous remercions pour votre fidélité, chers auditeurs. Nous rappelons que nous sommes dans l'émission Pain de vie et nous sommes dans cette émission tous les lundis de 15h à 17h. Donc, on se dit à tout à l'heure.
2: Bonsoir, bonsoir, chers auditeurs, chères auditrices. Bonsoir aux internautes. Bonsoir aux techniciens qui nous accompagnent, comme chaque lundi. Nous vous souhaitons la bienvenue sur la radio Mega FM à la fréquence 88.9. Nous saluons les fidèles participants. Nous attendons massivement vos appels au 05 90 23 17 11 et ce, tout au long de votre émission qui s'intitule « Une femme épanouie ». Alors, j'ai avec moi quelques invités. Elles sont trois femmes de feu, on peut le dire. Donc, je vais leur laisser le soin de se présenter. Donc, si tu peux te présenter, ma sœur.
3: Bonsoir, je suis Djoro Katia de l'église de Pasteur Poudier.
4: Bonsoir, je suis Lydia Malheur-Nérini de l'église EUCDC.
5: Bonsoir à tous, je suis Elisa Adelo, de le membre de l'église EUCDC à Grand Camp.
2: Alors voilà, ce sont les filles du Seigneur, nous l'avons vu, parce que nous faisons toute partie de l'assemblée EUCDC, oui, avec le leader, le père de la maison, l'apôtre Jean Poulier. Et c'est un réel plaisir pour nous, hein, n'est-ce pas, mes sœurs, d'être sur ce plateau cet après-midi. Oui, nous remercions le Seigneur. Nous donnons d'ailleurs toute la gloire, parce que à lui seul revient la gloire dans ces moments. Eh bien, je vous disais, oui, rappel aux participants, n'oubliez pas, chers auditeurs, auditrices, de participer au 05 90 23 17 11, ne serait-ce que pour donner un avis, partager avec nous vos expériences, votre vécu ou encore pour témoigner si vous êtes épanoui ou pas et à quel moment cela a commencé dans votre vie. Alors, je dis épanoui ou pas, car il faut savoir que beaucoup de femmes ne sont pas épanouies pour X raisons. Ou elles se sentent pas aimées, rejetées, maltraitées, méprisées. Nous devons penser à toutes ces femmes qui souffrent en silence et qui ne se dévoilent pas quelquefois par peur des représailles. Ou quand dira-t-on ? Quelquefois, c'est par la honte. En tout cas, je pense vraiment que cette émission donnera l'opportunité à une femme courageuse de décrocher son téléphone pour témoigner au 05 90 23 17 11 Méga FM 88.9. Nous allons maintenant entrer dans le vif du sujet. Oui, le vif de notre sujet, une femme épanouie. Alors, épanouie, il y a bien une définition. Que veut dire le mot épanoui? Alors, je ne sais pas si une d'entre vous veut se lancer. Moi, j'ai fait ma petite recherche. Et ce que j'ai trouvé, la définition, c'est un adjectif déjà qualificatif. Alors, c'est un mot, alors, vous me direz oui, un qualificatif, oui. Mais c'est un mot suivi d'un nom ou un syntagme nominal pour le qualifier, pour exprimer sa qualité. Alors, je peux prendre dans un premier temps un exemple. Je prendrai la fleur. Souvent, hein, nous parlons, quand nous parlons de la femme, nous énonçons une fleur. Cela peut être une rose, cela peut être une hibiscus ou encore une orchidée. Non, c'est juste pour imaginer. Et des fois, nous parlons d'épanoui, mais nous avons le verbe épanouir. Alors, l'exemple d'une fleur éclose ou ouverte. Nous avons par exemple la fleur dans sa splendeur. Avant d'aller dormir, quelquefois, bon, lorsque nous sommes à la maison, nous avons des plantes. Nous allons voir peut-être qui est la plante est au stade du sépale. Alors, le sépale, bien entendu, c'est le bouton. En créole, nous disons il a bougeonné. Donc, c'est le bouton qui permet à la plante, à la fleur de s'ouvrir. Donc, quelquefois, nous allons nous coucher et nous voyons le sépale. Et à notre réveil le lendemain, eh bien, nous constatons qu'il y a une fleur dans toute sa splendeur. Ça peut être, comme j'ai dit, hein, une rose, une hibiscus ou une orchidée, ou etc. Mais nous voyons que la fleur, quand elle est ouverte, elle est épanouie. Mais dites-vous bien que si cette fleur n'a jamais été arrosée, s'il n'y a jamais eu d'entretien, si nous avons laissé les pucerons attaquer ces fleurs, ben elles ne fleuriront pas. Elles ne donneront rien, elles seront même desséchées, je veux dire. Et deuxièmement, alors nous avons humainement parlant, nous pouvons dire qu'une personne est détendue par la joie. Alors, je suis partie en besogne, mais l'adjectif qualificatif dit bien que c'est un mot qui est suivi d'un nom, qui qualifie, d'accord, qui donne la qualité de quelque chose, d'un objet ou autre. Par exemple, quand on dit une femme épanouie, nous avons le nom femme qui précède la qualification. Voilà. Et pour continuer, selon le dictionnaire, être épanoui signifie se sentir bien, être heureuse, être comblée, éprouver un sentiment de bien-être et de plénitude. Alors, nous avons aussi ce qui est synonyme du mot épanoui. Nous avons hilar, jovial, joyeux, radieux, riant, rieur, souriant. Mais nous avons aussi le contraire de tout cela. Contraire de épanoui, étiolé, mélancolique, renfrogné, replié, sombre. Alors, c'est vrai que des fois, nous regardons, nous voyons quelqu'un et nous disons, oh là là, elle a le visage sombre. Alors, ça veut dire que il n'y a pas d'épanouissement, il n'y a pas de joie sur le visage. Voilà. Donc, maintenant, je ne sais pas si une d'entre vous voudra intervenir. Je vais poser une question. Que signifie être épanoui? Être épanoui. Comment vous concevez la question? Être épanoui. Que signifie être épanoui? Alors, pour ma part, c'est vrai que j'ai trouvé... C'est-à-dire atteindre un stade de développement plein et heureux. Alors, une civilisation qui s'épanouit, c'est acquérir la plénitude de ses facultés intellectuelles ou physiques. Être bien dans sa peau, par exemple, dans son corps. On peut dire, par exemple, on voit quelqu'un, on dit, oh là là, depuis son changement d'emploi, elle est épanouie. D'accord ? Donc, pour moi, ça signifie une forme de joie, un épanouissement. Je ne sais pas si vous avez quelque chose à rajouter.
6: Je peux prendre la parole?
2: Oui, bien sûr.
6: Donc, c'est une forme de positivité pour moi.
2: Oui.
6: Voilà. Être épanoui, c'est ce qui nous rend heureux. Donc, on a ce côté positif qui arrive.
2: Mm-hmm.
6: Voilà. C'est ce que je voulais dire.
2: Oui.
7: Je dirais aussi.

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1: Bonjour et bienvenue dans notre émission Parlons-en Pasteur, une émission spéciale où nous aborderons divers sujets bibliques avec différents serviteurs et servantes de Dieu. Aujourd'hui, comme chaque mardi, sera un temps spécial et enrichissant. Alors,

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Impossible n'est pas femme, nous revoilà comme chaque mercredi, un mercredi sur deux. Je dis déjà merci à tous les auditeurs et auditrices qui sont déjà bien connectés. Méga FM, la radio Méga FM, la fréquence du Nord se joint à moi, Gisèle, pour vous souhaiter nos meilleurs voeux 2022. Bien évidemment, par rapport au contexte, on ne peut que vous souhaiter bonne année et la santé avant tout. Mais cet après-midi, j'aurai le plaisir de recevoir la marraine de l'émission Impossible n'est pas femme, Valérie Tribord, qui a tenu absolument à présenter ses voeux à sa filleule et également aux auditeurs et auditrices de Méga FM. Et j'aurai également Monsieur Éric Vieillot, qui a aussi des messages, qui a toujours des messages à transmettre aux femmes, et bien évidemment, mettre des femmes à l'honneur. Mais en attendant que en attendant que vous soyez connectés, je vous donne le temps d'être en synergie avec nous. Nous allons écouter Valérie Tribord qui nous dit changer.

0: ciao bébé. Ben moi je ne dirai pas ciao bébé à Valérie, au contraire je lui dis merci d'être parmi nous et je ne lui dis pas non plus, je lui dis également changer, mais ne change pas, reste tel que tu es Valérie, avec toujours autant d'amour et d'humilité et toujours disponible pour tes fans et pour les différents médias. Merci cet après-midi d'être avec nous, Valérie, dans l'émission Impossible n'est pas femme sur les ondes de Méga FM. Valérie, tu es avec nous?
1: Oui, bonjour Gisèle, oui, bonjour à tous les auditeurs.
0: J'ai du mal à t'entendre, ça va?
1: Alors, allô, oui. Allô?
0: Oui, allô, oui.
1: Bonsoir Gisèle.
0: Je t'entends mieux.
1: Bonsoir à tous les auditeurs de Méga FM, je suis ravie d'être avec vous aujourd'hui.
0: Et je le sais, je sais que tu as tenu absolument à être là cet après-midi avec nous, puisque 2022, nouvelle année.
1: Nouvelle année. J'ai tenu à être avec vous, bien évidemment, pour souhaiter mes meilleurs voeux à tous les auditeurs, à tous les Guadeloupéens, à toute la Guadeloupe. Mes meilleurs voeux, des voeux évidemment de santé, parce que c'est le plus important, encore plus aujourd'hui, avec ce contexte sanitaire dans lequel nous sommes plongés depuis bientôt 2 ans, j'ai envie de dire ça, puisque c'est une réalité. Donc des voeux de santé essentiellement, de réalisation, d'épanouissement, parce que c'est important, et puis surtout beaucoup d'amour. Continuons à partager le love, toujours et encore.
0: Ben justement, Valérie, tu parles toujours d'amour, tu nous dis de continuer à partager du love. Je sais que toi, tu continues à nous donner beaucoup de love et à travers tes chansons. Quelle est ton actualité et qu'est-ce qui fait que Valérie Tribord garde cette force encore malgré, comme tu disais, la situation?
1: Alors, je garde cette force parce que j'ai une foi en moi qui fait que chaque jour, l'espoir m'accompagne, l'amour, effectivement, parce que ça, de toute façon, c'est ma source de vie. Mm-hmm. Mais c'est vrai que la foi permet de toujours rebondir et d'espérer en demain, en tout cas en des jours meilleurs. Aujourd'hui, moi, je suis et je reste dans cette dynamique de finalisation de mes différents projets. Et c'est encore cela mon actualité aujourd'hui, en pleine finalisation de l'album. C'est vrai que j'avais annoncé à l'occasion d'un dernier passage, directement d'ailleurs sur les ondes, que je serais de retour dans le courant du mois de novembre. Ça n'a pas été possible, compte tenu d'un contexte social et sanitaire. Mm-hmm. Mais rien n'est perdu, ce n'est juste que pour rebondir, pour revenir plus fort. Mais voilà, je viendrai vers vous très très bientôt et les dates seront annoncées très prochainement.
0: Et je sais que tu as prévu aussi d'autres collaborations, je peux dire, de manière internationale.
1: Oui, tout à fait. Mm-hmm. Tout à fait. Ben, en fait, le dernier titre, le titre sur lequel je travaille quasiment plus, parce qu'en fait, on le finalise, c'est effectivement un featuring avec un artiste ivoirien qui s'appelle Ariel Chenet. Mm-hmm. Aujourd'hui, je peux le dire, la dernière fois, je gardais encore la surprise. Et en fait, c'est un featuring que je fais et avec Ariel Chenet et avec Claudicia, qui sont deux artistes que j'aime beaucoup et avec lesquels je vais collaborer pour cette prochaine chanson.
0: Donc, ce qui veut dire, Valérie, il y a une petite partie de ton cœur aussi qui se dirige vers l'Afrique.
1: Toujours. Mmh. J'ai envie de te dire, Gisèle, toujours, et ça n'a pas changé. Je reste juste sur ma directive du départ. L'Afrique est un continent qui m'habite totalement depuis mon enfance. Et ça a toujours été ainsi. Je me rends régulièrement en Afrique, parce que l'Afrique, c'est bien évidemment chez moi. Et puis là, sur ce titre, j'ai véritablement eu envie justement de relier, j'ai envie de dire, la Guyane, la Guadeloupe et l'Afrique. Juste le featuring avec ces trois artistes-là.
0: Tu te rends souvent, tu m'as dit, sur le continent africain. Comment les Africains perçoivent ta musique, tout le travail que tu fais?
1: Alors en fait, j'ai des retours toujours très positifs de l'Afrique, et notamment ils me le rendent totalement, parce que à ma grande surprise, un groupe via les réseaux, notamment Facebook, a été constitué en mon nom, à ma belle et grande surprise, pour un an. Qui s'appelle donc, qu'ils ont intitulé, parce qu'en fait c'est un groupe de fans qui ont intitulé le groupe Valérie Tribord La Voix d'Or. Et pour moi ça c'était un vrai cadeau, parce que j'aurais pu m'attendre à ce cadeau, notamment de la part de la Guyane ou d'ailleurs, mais il se trouve que c'est de l'Afrique que ce groupe a été constitué, donc j'avoue que ça a encore une saveur très particulière, et je leur suis très très reconnaissante pour cela. Donc le retour de l'Afrique, en fait, est toujours très positif.
0: C'est une reconnaissance, mais c'est aussi une preuve. Comme tu parles d'amour, pour moi, c'est également une preuve d'amour.
1: Totalement, totalement, totalement. Et à chaque fois que je pars en Afrique, j'ai toujours un accueil extrêmement chaleureux.
0: Merci Valérie. Je pense que nous allons faire une petite pause pour à nouveau écouter ta douce voix. Et je te demande de rester connectée, de rester avec nous. Et on te dit à tout à l'heure.
1: À tout à l'heure.
0: Merci d'avoir pris le temps, Valérie.

0: Envie duo de Valérie Tribord et Jean-Michel Rotin. Valérie, tu es toujours avec nous?
1: Je suis toujours là.
0: Justement, nous écoutons à l'instant ton dernier duo avec Jean-Michel Rotin qui est sorti en octobre. Et comment était, depuis le mois d'octobre, comment a évolué cette chanson justement, ce titre?
1: Ben, ce titre a eu un très bel accueil, notamment en Guyane, en Guadeloupe et en Martinique. C'est vrai que c'est un featuring qui me tenait à cœur parce que Jean-Michel Rotin est donc un artiste que j'aime beaucoup, que j'ai toujours apprécié, avec qui j'ai travaillé depuis quelques années maintenant. Et c'est vrai que sa musique m'a toujours énormément parlé parce que j'ai toujours ressenti cette envergure internationale, et je m'étais toujours en fait promise dans un petit coin de ma tête, je m'étais toujours dit que si j'allais faire un featuring, j'aimerais que ce soit Jean-Michel Rotin entre autres. Donc pour moi, je suis assez fière de ce titre.
0: Et sur le continent africain, as-tu eu des retours?
1: Alors, je n'ai pas encore véritablement de retour sur le continent africain. Pour l'instant, vraiment, ça se situe surtout sur la sphère caraïbéenne et puis sur l'Amazonie, en Amérique du Sud, on parle avec Guyane.
0: Valérie Tribord, quels sont ses projets sur du long terme pour l'année 2022?
1: De l'année de 2022, ben en fait, c'est surtout la sortie de mon premier opus, mon premier album, mon premier bébé, qui a une importance très, très, très grande pour moi. Et puis, surtout, aller à la rencontre du public en y donnant des showcases et des concerts qui sont prévus. Dans les mois à venir, je vais bientôt communiquer dessus et je serai évidemment informée.
0: Oui. Bien évidemment, nous t'attendons toujours avec grand plaisir sur les ondes de Méga FM.
1: Oui, je suis toujours ravie d'être avec toi, avec tous les auditeurs, avec vous tout simplement. C'est toujours un plaisir pour moi.
0: Et c'est toujours un plaisir de nous recevoir. Tu es toujours cette joie de vivre, toujours le sourire. Je le répète souvent, mais je suis toujours subjuguée par cette façon que tu as naturelle de transmettre ta joie de vivre et tout cet amour à travers ta voix, à travers ta musique. Et même dans tes discours, tu encourages beaucoup, beaucoup, beaucoup les autres.
1: C'est important. Alors si j'arrive à véhiculer tout ce que tu viens de dire, alors je suis ravie. J'ai envie de te dire que j'ai toujours pensé qu'au-delà du fait que ce soit mon métier, la musique, c'est ma mission. Et si à travers ma musique, j'arrive à faire partager tout cet amour, cette envie, et donner envie à l'autre, alors je suis ravie.
0: Ben, c'est tout ce que je te souhaite. Méga FM également, toute l'équipe de Méga FM, l'émission Impossible n'est pas femme. Nous te souhaitons justement de toujours continuer à mener à bien ta mission de vie, qui est transmettre du bonheur, la joie et de l'amour à travers ta voix, à travers ta musique.
1: Merci beaucoup. Merci infiniment, Gisèle.
0: Ben, merci d'avoir pris le temps. Je sais que Valérie Tribord, comme tu l'as dit d'ailleurs dès le début de notre entretien, tu as quand même un programme très chargé. Et merci d'avoir pris le temps d'être avec nous cet après-midi.
1: C'est important, le temps, je le prendrai toujours, parce que, en plus, en tant que marraine de cette émission, c'est important pour moi de rester présente et totalement connectée avec tout le travail qui se passe en Guadeloupe, que vous fournissez sur Méga FM, que tu fournis, Gisèle, donc je répondrai toujours présente.
0: Merci encore Valérie, ce fut un réel plaisir de t'écouter cet après-midi. Et j'ai comme mon deuxième invité qui est Eric Vieilloux, que tu as eu le plaisir de connaître quand tu es venu, quand tu étais de passage en Guadeloupe, et qui a pris un réel plaisir de t'écouter cet après-midi.
1: Merci, que je salue également au passage.
2: Moi aussi.
1: Et je suis également le technicien Dominique.
2: Merci beaucoup, puis bonne continuation et à très bientôt.
1: Merci infiniment. Merci et puis meilleurs œuvres également.
0: Merci Valérie, à très très bientôt et bonne continuation.
1: À très bientôt.
0: Au plaisir.
1: Merci beaucoup. Merci encore une fois. À très bientôt.
0: À très bientôt Valérie.
1: À très bientôt.

0: Valérie Tribord qui est avec nous. Je lui dis encore un grand merci de toujours prendre le temps quand elle est sollicitée, toujours cette joie de vivre, cette douceur qu'elle nous transmet. Vraiment un grand plaisir. Merci encore Valérie. Là maintenant, je vous laisse avec le témoignage d'une jeune femme, Baya Bakari, qui a fait preuve de résilience. Je ne vous en dis pas plus, je vous laisse découvrir son histoire. Peut-être qu'il y a certains auditeurs et auditrices, certaines auditrices qui connaissent déjà son histoire, mais ce sera l'occasion de réécouter cette résilience qu'a eue cette jeune fille. Je vous dis à tout à l'heure, écoutez bien son histoire.
1: Inutile de vous demander si les miracles existent vraiment lorsque vous découvrez l'histoire de Baya Bakari, l'une des 153 personnes à bord du vol Yemenia 626 entre la France et les Comores et dont le scénario a viré à la catastrophe le 30 juin 2009.
2: L'appareil effectuait la dernière partie d'un vol Paris-Marseille-Sanaa-Moroni. Il s'est abîmé en mer alors qu'il préparait son atterrissage.
1: En effet, alors que le vol était en phase d'atterrissage pour les Comores, celui-ci disparaît des radars pour se cracher en mer, ne laissant que très peu d'espoir aux secouristes mobilisés.
3: Une course contre la montre s'engage et la France y participe. Elle a envoyé deux bâtiments de la marine et un avion militaire avec 6 tonnes de matériel et des secouristes.
1: Miraculeusement, une rescapée sortira quasi indemne de cette tragédie. Il s'agit de Baya Bakari, 13 ans à l'époque, accompagnée de sa mère qui ne survivra pas à l'accident.
4: Elle s'est accrochée à la vie jusqu'au bout. Quelques brûlures, une fracture de la clavicule. Baya Bakari, une adolescente de 13 ans, est très certainement l'unique rescapée du crash.
1: Baya sera retrouvée dans l'eau agrippée à un débris d'avion pendant près de 10 heures avant d'être secourue.
5: Comment tu te sens ? Bien.
1: Baya Bakari est avec nous ce soir pour nous raconter comment elle a survécu à cette tragédie.
6: Baya est avec nous ce soir. Bon, la première question, comment ça va Baya ?
5: Ça va.
6: Oui. Bon, on a évidemment 1000 questions à vous poser parce que évidemment autour des crashs d'avion, on se pose toujours plein de questions. Vous êtes donc l'unique survivante. Vous étiez avec votre maman qui malheureusement est décédée dans le crash. L'unique survivante. Donc on est dans l'avion. Tout se passe bien a priori.
5: Oui, quand ça s'est passé, on nous a annoncé qu'on allait atterrir aux Comores. Donc Comme tous les atterrissages d'avion, on nous demande de attacher nos ceintures, de nous redresser, et puis voilà.
6: Il n'y a aucun signe avant-coureur, il n'y a pas une vibration, il n'y a pas eu un bruit, il n'y a rien du tout.
5: Est normal. Moi, je sens des turbulences, mais ça avait l'air de choquer personne, parce que je regarde autour de moi. Donc je me suis dit que peut-être la zone d'atterrissage aux Comores était un peu compliquée, qui c'était sujet à des turbulences à ce moment-là, mais rien de bizarre à part ça.
6: Généralement, on nous conseille de regarder la tête des hôtesses, parce que si les hôtesses font... Ah, mais c'est vrai, si les hôtesses font... Et donc là, tout était normal.
5: Tout était normal. Aucun signe qu'il allait se produire cet accident.
6: Donc on a l'annonce du commandant de bord, on va se poser, tout va bien. Donc vous attachez votre ceinture avec votre maman, il n'y a rien du tout. Et tout d'un coup, ça bascule dans l'horreur.
5: En fait, moi j'ai un trou noir, donc je ne sais pas du tout ce qui s'est passé entre le moment où je me suis redressée et attachée ma ceinture et le moment où je me retrouve dans l'eau. J'ai aucune image en fait de cet accident.
6: Donc vous n'avez aucun souvenir ?
5: Aucun souvenir.
6: Mais malgré tout, vous vous réveillez donc dans l'eau ?
5: Oui.
6: Accroché à un débris ?
5: En fait, je vois 3 débris devant moi. Et à ce moment-là, je suis parfaitement logique en me disant que j'ai très peu de chances de survivre si j'attrape pas quelque chose pour m'agripper. Donc je prends le plus grand en me disant que je vais pouvoir monter dessus, et sauf que je peux pas, donc je reste juste agrippée pendant ce temps-là.
6: Alors, justement, est-ce que vous avez votre gilet de sauvetage ?
5: Non.
6: Donc ça veut dire que si on essaie de reconstituer ce que vous avez vécu, ça a été très soudain, parce qu'on n'a pas eu le temps de dire attention, il y a un problème, donc c'est-à-dire qu'on peut dire mettez votre gilet. Donc vous n'avez même pas le gilet.
5: Non, on n'a rien, parce qu'il n'y a eu aucune annonce pour nous dire
6: Donc vous êtes passé de la lumière à l'ombre.
7: Oui, ça a dû être la décompression, tu sais, d'un coup, et hop, c'est pour ça que vous êtes évanoui.
5: Peut-être.
6: Alors, il y a combien de temps vous restez dans l'eau et seul ? Déjà, est-ce qu'on est de jour, on est de nuit ?
5: C'est la nuit.
6: En plus,
7: la nuit.
5: La totale.
6: En plus, vers les Comores, il y a des requins en plus dans l'eau, non ? Ah oui.
8: Oh là là.
6: C'est une horreur.
5: Cauchemar.
6: Donc vous restez 10 heures. Seule dans l'eau, vous êtes une petite fille, 12 ans quand même.
5: 13, ouais.
8: Ouais, 12 ans, ouais.
6: Et parce que 10 heures, c'est interminable.
7: Ah oui.
5: Oui, mais je pense que quand on est une petite fille, alors, en fait, quand ça s'est déroulé la nuit, j'étais consciente qu'il y avait un accident, parce que j'entendais aussi des femmes autour de moi appeler à l'aide. Ah, et, voilà. J'ai appelé à l'aide aussi comme elle. Et à force, avec la fatigue, etc., je me suis endormie en fait sur mon débris d'avion. Donc quand je me réveille le lendemain matin, je suis un peu dans un délire où je me dis où tout le monde est arrivé, sauf moi. Donc je m'accroche à cette idée-là, où ma mère forcément est arrivée, et je me dis mais elle doit être tellement paniquée puisqu'elle était tellement protectrice avec ses enfants, il faut que je m'accroche pour pouvoir la retrouver.
8: Mais oui.
6: Donc vous pensez qu'il y avait d'autres survivants au moment du crash et que qui ont disparu pendant la nuit?
5: Oui, oui, il y avait d'autres survivants, parce qu'il y a un avion qui a été envoyé pour les repérer, mais ils n'ont pas survécu.
6: Alors, dans la tragédie, on l'a dit, vous avez perdu votre maman, malheureusement. Vous êtes une petite fille de 13 ans, 12 ou 13 ans. Comment est-ce que les sauveteurs vous disent qu'il n'y a, voilà, qu'il y a pas de survivants et que vous êtes la seule? D'abord, est-ce que vous y pensez avant, qu'on vous récupère?
5: Non, j'y pense pas. Alors, déjà, ce n'est pas des vrais sauveteurs qui m'ont récupéré, c'est des pêcheurs.
6: Ouais.
5: Puisque quand la catastrophe s'est déroulée, tout le monde a voulu aller à l'aide, secourir des personnes. Donc c'est des pêcheurs et à ce moment-là, j'étais vraiment dans les vapes, donc on ne parlait pas beaucoup. Et puis quand je suis arrivée à l'hôpital, qu'on a fini de m'examiner, c'est là où il y a une psychologue qui m'a annoncé, puisque j'ai demandé ma mère, qui m'a annoncé que j'étais la seule qu'on a retrouvée jusqu'à présent.
6: D'accord. Alors juste, vous me dites que c'était au moment de l'atterrissage, donc vous n'êtes pas très loin de l'aéroport quand même.
5: Non, mais pas.
6: Pourquoi vous restez 10 heures seul dans la nuit? C'est incroyable. Parce que quand on atterrit, je sais pas, voilà.
8: Oui, mais si on vous dit que vous êtes à une demi-heure de l'atterrissage, c'est quand même super long entre.
6: Ouais, c'est vrai. L'avion est facilement repérable. On sait, très bien où il est. Est-ce que depuis Bahia, on vous a expliqué ce qui s'était passé et quelles étaient les raisons de ce crash?
5: Une erreur de pilotage. Après, les conditions aussi d'atterrissage, elles n'étaient pas réunies. Il y avait énormément de vent, il manquait de lumière aussi sur la piste d'atterrissage, donc en fait c'est plusieurs choses.
9: Ouais, c'est tout simplement un enchaînement.
5: C'est ça.
6: Oui,
8: est-ce que, alors c'est une question bizarre, mais est-ce qu'on peut se retourner contre la compagnie aérienne ou essayer de porter plainte? Je ne sais pas, hein, c'est vraiment une question bête, mais...
5: Si, c'est en cours actuellement, il y a un procès qui va avoir lieu l'année prochaine.
8: Deux ans après.
5: Mais c'est toujours long, de toute façon, dans ces affaires-là. Et puis là, il y avait d'autres pays qui étaient impliqués, donc ça rallonge encore les délais.
6: Ouais. Alors, on va voir les images de votre sauvetage et de votre rapatriement en avion, je crois. Regardez.
10: À bord du jet qui la ramène en France, Baya se réveille doucement. L'adolescente est une miraculée. Elle n'a qu'une clavicule cassée et des écorchures au genou et au visage. Baya a besoin de soins constants. Elle a perdu sa maman dans le crash, les psychologues le lui ont déjà dit, mais pour l'aider à faire face, les médecins veillent sur elle en permanence.
6: Ouais, parce que c'est... Quand on voit ces images, Baya, ça vous replonge dans l'ambiance. Vous vous souvenez de tout encore aujourd'hui?
5: À ce moment-là, oui, je m'en souviens, puisque j'étais assez intimidée. C'était la première fois que j'avais face à moi des caméras. Je venais à peine d'atterrir en France, donc je ne savais pas comment ça allait se passer pour moi. Et voilà. Donc oui, je me souviens très bien de ce moment-là. Après, il y a mon père aussi qui est monté pour me rejoindre à bord de l'avion avant qu'on me fasse descendre. J'avais des très bons médecins aussi à côté de moi qui étaient là pour m'accompagner tout le long du vol. Donc,
6: Gilles, je vous sens très ému, Gilles.
11: Très ému et il y a un côté héroïque aussi dans le fait que vous soyez resté dans l'eau pendant 10 heures. C'est ça, moi, qui m'impressionne. Dans ces cas-là, vous avez pensé à quoi pour tenir? Vous aviez un but parce que c'est une éternité, 10 heures dans l'eau. Comment vous avez réussi à tenir à ce petit objet?
5: Juste en pensant que ma mère, elle était arrivée. Et je me disais, j'ai une relation vraiment très fusionnelle avec elle, et je me disais que si j'arrive pas, elle va paniquer, elle va être dévastée, donc je m'accrochais à cette idée-là. Après, c'est sûr, hein, c'est pas évident, on a envie de lâcher à certains moments, mais j'ai continué.
8: Moi, je voudrais savoir ce que les psychologues vous ont expliqué par rapport à cette amnésie, donc puisque vous ne vous souvenez plus de ce qui s'est passé, de la catastrophe en elle-même. Est-ce que c'est dû au choc traumatique? Est-ce que c'est une amnésie qui peut être temporaire? Qu'est-ce qu'ils vous ont dit, les psychologues?
5: J'ai jamais eu vraiment d'explication.
8: C'est vrai?
5: par rapport à ça. On m'a dit que ça pouvait arriver dans ce type d'accident, mais pas la raison, j'ai jamais su.
9: Baya, quand on est la seule survivante, est-ce qu'on a une espèce de forme de culpabilité? Enfin, c'est-à-dire pourquoi moi? Pourquoi je suis la seule à avoir été sauvée?
12: Le syndrome du survivant, ça s'appelle.
5: Oui, alors oui, il y a le syndrome du survivant, mais moi je ne l'ai pas ressenti, parce que de par mes croyances, je me dis que c'est le destin, ça devait se passer comme ça. Il y avait des personnes beaucoup plus fortes que moi qui auraient pu survivre, et moi j'ai eu cette chance-là.
13: Après cet accident, est-ce que vous avez repris rapidement et de votre plein gré l'avion?
5: Oui, j'ai repris.
12: Deux secondes après.
5: Deux ans.
13: Elle a repris plein gré.
5: Oui, non, je voulais reprendre l'avion. J'ai pas voulu que ça impacte ma vie, donc je reprends l'avion régulièrement.
12: Non, mais, pour les gens qui nous regardent, je pense que il y a plein de gens qui ont peur en avion.
5: Ouais, voilà,
12: et c'est, pour certains, c'est un vrai effort de prendre l'avion. Vous avez survécu à un crash terrible, parce qu'il y a quand même 320 victimes ou 150 victimes. On pense pas, quand on reprend l'avion, au pire, on arrive à remonter dedans comme ça.
5: Ben en fait, à chaque fois, je me dis qu'il y a très peu de chances que ça m'arrive.
12: Et Baya, elle est bonne en statistique. Bon, statistiquement, j'avais une chance sur un milliard de survivre. Donc maintenant, c'est bon, je suis à l'abri.
5: Voilà.
12: Alors, vous verrez, tout à l'heure, on va recevoir un monsieur, c'est monsieur Choukoumoun, il a que des galères, lui.
5: C'est-à-dire
12: que le mec, il prend l'avion, il se crache, il reprend l'avion, il retombe avec l'avion. C'est vrai, c'est pas des blagues.
14: Pendant l'année 14, les soldats, les poilus, ils sautaient dans les trous faits par les obus en disant qu'il n'y a pas un obus qui va tomber deux fois au même endroit. C'est un peu le même principe.
12: Alors aujourd'hui, Baya, comment est votre vie? Donc votre maman n'est plus là, votre papa, vous l'avez dit, s'est occupé de vous. Oui. Là, vous êtes mariée, vous avez des enfants, vous en êtes où?
5: Alors, je ne suis pas mariée, je vis toujours avec mon papa et mes frères et sœurs. Donc je travaille, j'ai été diplômée il y a un an. J'ai un master en immobilier.
12: Un master, d'accord.
5: Bravo.
12: Parce que on vous regarde, vous êtes un soleil. On se dit, voilà, quand on a vécu, c'est une force de caractère. Ça vous vient d'où? C'est quoi? C'est vos croyances qui fait qu'aujourd'hui vous êtes aussi rayonnante? Mais voilà, c'est le destin, j'ai survécu et je dois profiter à fond de tout ce qui m'arrive.
5: Oui, je pense qu'il y a un peu de ça, et mon caractère naturel, cet accident m'a permis de me découvrir aussi.
8: De relativiser.
5: Voilà.
9: Est-ce que ça vous a donné plus de force?
5: Oui. Évidemment, parce que aujourd'hui, comme tout le monde, après j'ai des épreuves et ça me permet de relativiser, de me dire que j'ai vécu bien pire et je peux me relever de tout ça.
12: Alors, c'était votre premier vol en avion, celui-là?
5: Oui.
12: D'accord.
8: Oh là là.
12: En plus. C'était un cadeau qu'on vous avait fait? C'était une occasion particulière ou c'était pour un voyage?
5: Oui, on devait se rendre à un mariage qui devait avoir lieu dans notre famille avec ma mère. Donc, c'était l'occasion aussi de rencontrer ma famille qui est aux Comores, que je suis originaire des Comores. Je ne les avais jamais vus, donc c'était pour ça, c'est tout.
12: C'est incroyable. Alors, finalement, dans ce crash, physiquement, vous n'avez pas beaucoup de séquelles. Vous êtes très peu abîmé finalement.
5: Oui, j'ai eu quelques brûlures,
12: ouais.
5: Une fracture à la clavicule et une au bassin, et c'est tout. Rien de bien grave.
8: C'est dingue.
12: Et dans la reconstruction psychologique, ça a mis combien de temps? Ça a été assez... Bon, quand on vous voit, on dit que tout va bien, mais ça a mis un peu de temps, ou c'était pareil aussi miraculeux?
5: Non, mais alors, j'ai pas été suivie par un psychologue. C'était mon choix. C'est mon père qui m'a beaucoup accompagnée, en fait, dans ma reconstruction. Et j'ai pas de durée. Il y avait des moments où ça allait, d'autres moments où ça allait moins bien. Mais encore aujourd'hui, il y a des moments par rapport à tout ça, la perte de ma mère. Il y a des hauts et des bas. Donc, mais je vais mieux, c'est sûr. Mais j'ai pas de durée.
12: Comment s'appelle votre papa?
5: Cassim.
12: Cassim, on l'embrasse. Parce que bravo. Bravo, merci beaucoup, Baya.

0: ce beau témoignage de Baya Bakary. Alors Eric, cela t'inspire?
1: Témoignage poignant, ce qui veut dire qu'on peut toujours s'en sortir, avec parfois des séquelles, mais quand on veut, on peut sortir, et c'est le cas de le dire, à la tête de l'eau.
0: Elle a vraiment fait preuve de résilience. Et ce qui m'a beaucoup impressionné dans son histoire, c'est que du haut de ses 13 ans, alors qu'elle est restée 10 heures dans l'eau, mais il y a quand même quelque chose qui lui a permis de tenir, c'était l'amour de sa maman. Le lien avec sa maman.
1: Oui, oui. Et la froid aussi.
0: Oui, la froid, elle avait cette foi qui la portait. Mm-hmm. Et ça nous donne aussi une leçon de vie, mm-hmm, pour dire également que quand on a la foi, quelle qu'en soit la chose dans laquelle nous croyons, l'important c'est avoir foi en ce que nous voulons, en ce que nous faisons. Et ce lien d'amour. Quand l'amour aussi est fort et présent, ben l'amour, comme on dit, l'amour peut soulever des montagnes, déplacer des montagnes. Mmh. Il y a également aussi le fait qu'elle, malgré ce drame, elle n'a pas hésité à reprendre l'avion pour autant.
1: Est-ce que c'est une forme de courage? Je ne sais pas, je ne pourrais pas dire. C'est une dénégation vis-à-vis du danger. Bon, quand les gens ont des accidents de la route, ils continuent à prendre la voiture. Il y a des gens qui sont traumatisés, qui refusent. Ça dépend du caractère de chacun, ça dépend de la vie de chacun. On ne peut pas d'avance dire, vous avez eu un accident, continuez votre vie. C'est un choix, c'est personnel.
0: Et à travers son témoignage, elle dit aussi que ce drame l'a rendue encore plus forte. Donc elle a fait un travail psychologique,
1: c'est-à-dire qu'il y a des personnes
0: sans psychologue. Il y a une chose importante aussi, c'est qu'elle était bien entourée par son père. Donc on revient toujours à la même chose, en fonction des drames qu'on peut avoir dans la vie, il est aussi très important d'être bien entouré.
1: La famille compte énormément dans une réparation, qu'elle soit psychologique ou physique.
0: Ça peut être la famille, mais ça peut être quelqu'un qui fait partie de ta vie au bon moment aussi. Et tout ça, c'est important. Et elle a quand même mené à bien ses études, master en immobilier.
1: Mmh. C'est une fille qui est courageuse et qui donne. C'est un exemple que beaucoup de jeunes devrait suivre.
0: Voilà, c'est la raison pour laquelle j'ai tenu vraiment à passer cet exemple, l'exemple de cette jeune fille dans l'émission Impossible ne pas femme, pour débuter l'année, montrer que malgré les épreuves dans la vie,

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0: C'était Jocelyne Labille et T-Vice qui demandaient à son cher Ethan, est-ce qu'il est toujours là? Ben, c'était une dédicace demandée par Nadine pour son cher Ethan, puisque ça fait partie de leur chanson d'amour lors de leur première rencontre. Et comme il est à l'écoute, ben voilà, je ne donne pas de nom puisqu'elle a préféré ne pas donner de prénom. Ben voilà, j'espère qu'il a bien écouté le message. Voilà, c'était la surprise de Nadine pour son cher et tendre. Bon, j'ai un monsieur qui va pas forcément parler de sa chair, mais sa chair et tendre, mais qui va nous parler des femmes qu'il prend toujours plaisir à mettre à l'honneur. Mais bien avant de les mettre à l'honneur, je sais que tu as les vœux à présenter, Eric. Nous t'écoutons. Merci encore une fois, comme d'habitude, d'avoir fait le déplacement.
1: Il n'y a pas de quoi. Donc, tout d'abord, bonsoir à tous les auditeurs, les auditrices de Mega FM, à l'émission de Gisèle. Je vais vous lire un texte qui a été écrit par un grand chanteur belge. Je ne vais pas vous dire des vœux, je vais vous lire ce texte que je trouve très très beau. Je vous souhaite des rêves à n'en plus finir et l'envie furieuse d'en réaliser quelques-uns. Je vous souhaite d'aimer ce qu'il faut aimer et d'oublier ce qu'il faut oublier. Je vous souhaite des passions. Je vous souhaite des silences. Je vous souhaite des chants d'oiseaux au réveil et des rires d'enfants. Je vous souhaite de respecter les différences des autres parce que le mérite et la valeur de chacun sont souvent à découvrir. Je vous souhaite de résister à l'enlisement, à l'indifférence et aux vertus négatives de notre époque. Je vous souhaite enfin de ne jamais renoncer à la recherche, à l'aventure, à la vie, à l'amour. Car la vie est une magnifique aventure. Et nul de raisonnable ne doit y renoncer, sans livrer une rude bataille. Je vous souhaite surtout d'être vous, fiers de l'être et heureux, car le bonheur est notre destin véritable. Jacques Brel, 1968.
0: Wow, merci Eric, magnifique, très beau texte. Merci Eric.
1: Durant les émissions précédentes, Gisèle m'a demandé de faire avec elle. J'ai eu l'honneur de compter la vie de Hatshepsut, qui a vécu il y a très longtemps, plus de 3000 ans. C'était la seule femme officiellement pharaon d'Égypte. J'ai parlé de Valentina Tereshkova, première femme cosmonaute. Dani Bebel-Gisler, sociologue guadeloupéenne, trop tôt disparue. Joséphine Baker, récemment panthéonisé. Harriet Tubman, qui a sauvé tellement d'esclaves ensuite. Florette Morand, grande poétesse guadeloupéenne. Babette de Rosière, cuisinière qui fait connaître dans le monde entier l'autre cuisine antillaise. Nina Simone, Myriam Makeba, deux grandes chanteuses. Dido Bell, qui était une esclave, qui a fait partie de familles aristocratiques. Grâce à une partie de sa vie, elle a pu contribuer à l'émancipation des esclaves en Angleterre. Kizmetia Corbett, chercheuse noire américaine, qui a fait progresser la recherche sur le vaccin contre la COVID. Henrietta Lacks, qui grâce à ses cellules a permis d'élaborer beaucoup de vaccins. Marie Scondé, qu'on ne présente plus. Paulette Nardal, première femme noire à la Sorbonne. Jenny Alpha, qui était une grande comédienne des années 30 et 40. J'espère que j'en aurai d'autres. Aujourd'hui, je vais essayer de vous parler de deux femmes, encore et toujours.
0: Bien sûr que tu en auras d'autres. De toute façon, l'émission est possible, n'est pas femme. Tu es toujours le bienvenu. Et bien évidemment, tu peux déjà remplir les pages de ton agenda pour ce rendez-vous incontournable. le mercredi. Ben, je te dis encore merci, Eric. Merci pour toutes ces femmes que tu as déjà mis à l'honneur et que tu mettras encore à l'honneur. Justement, moi, à mon tour, je leur dédie cette chanson. La chanson de Norme qui a su, il y a très très longtemps, mettre les femmes à l'honneur, Joby Bernabé.

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0: un hommage à la femme, foutre femme fort, les femmes fait tant pour fort. N'est-ce pas, Eric?
1: Absolument. Quoi qu'on dise les... Enfin, je ne dirais rien.
0: Oui, nous sommes... Quoi qu'on dise... Oui, femme fort. Eh bien, justement, tu vas nous parler de femme fort encore.
1: Absolument. Alors, je vais parler de la première, qui n'était ni savante, ni historienne, ni femme politique. Elle n'avait pas de rôle vraiment important dans la société. Mais sa vie a pesé et pèse encore lourdement sur l'histoire des États-Unis.
0: Donc c'était une femme en forme fort.
1: En forme fort. Mm-hmm. Et ses descendants sont encore plus forts qu'elle parce qu'ils ont conservé sa force, leur gène, on va le voir. Il s'agit de Sally Hemings. Sarah Sally Hemings, née en 1773 et morte en 1835, était une esclave biraciale. C'est très important. Donc, moitié, enfin, blanche et noire. Mm-hmm. Qui appartenait au président Thomas Jefferson, troisième président des États-Unis, et faisant partie donc des pères fondateurs des États-Unis. C'est très important à comprendre.
0: Je vais juste apporter une petite précision, parce que c'est vrai que quand j'entends qu'il était une esclave, qu'il était une Africaine qui avait été mise en esclavage, la nuance.
1: Alors, de multiples preuves, y compris des analyses ADN modernes, indiquent que Sally Hemings et Jefferson ont eu une relation pendant des années et les historiens s'accordent maintenant largement à dire qu'il était le père de ses six enfants. Sally Hemings était une demi-sœur de la femme défunte de Jefferson, Martha Jefferson des Wells. Quatre des enfants de Sally Hemings ont survécu à l'âge adulte. Sally Hemings meurt à Charlottesville, en Virginie, donc comme je l'ai dit tout à l'heure, en 1835. La question historique de savoir si Jefferson était le père des enfants de Sally Hemings est le sujet de la controverse Jefferson-Hemings. À la suite d'une analyse historique renouvelée à la fin du XXe siècle et ADN de 1998, achevé en 1999, qui a trouvé une correspondance entre la lignée masculine de Jefferson, Jefferson a encore des descendants blancs aux États-Unis, et un descendant du plus jeune fils de Sally Hemings, Eston Hemings, donc qui est métisse. Mm-hmm. La fondation Monticello, Monticello c'était le nom de l'habitation de Jefferson, a affirmé que Jefferson avait engendré Eston, et probablement ses cinq autres enfants. Cependant, certains ne sont pas d'accord. C'est normal. Pourquoi? Un père fondateur était censé avoir la plus grande moralité qu'il soit. Mm-hmm. J'ouvre une parenthèse. Pratiquement tous les pères fondateurs, c'est-à-dire Jefferson, George Washington, Benjamin Franklin, un autre, avaient des esclaves. Père fondateur des États-Unis. Grande moralité. Je continue. Je ferme la parenthèse.
0: Oui.
1: Alors, donc, je disais, Sally Hemings, qui est née vers 1773, vers, parce qu'on ne sait pas, mm-hmm. d'Elizabeth Betty Hemings, une femme également née en esclavage. Le père de Sally était leur propriétaire d'esclaves, John Wells. Les parents de Betty étaient une autre esclave, une Africaine de sang, et un capitaine de mer anglais blanc dont le nom de famille était Hemings. Le capitaine Hemings a essayé de les acheter à Epps, mais le planteur a refusé. À la mort donc, de Epps, Parthena et Betty ont été hérités, comprenez bien, ont été hérités comme des biens meubles, mm-hmm. par la fille du capitaine, Martha Epps, qui a ensuite épousé Jefferson. Qui les a emmenés avec elle comme esclave personnel lors de son mariage avec Wells. Donc elle a amené des meubles. Plusieurs sources affirment que Wells a pris Betty Hemings comme concubine et a eu six enfants d'elle au cours des 12 dernières années de sa vie. La plus jeune d'entre elles étant Sally Hemings. Ses enfants étaient des demi-frères et sœurs plus jeunes de ses filles par ses épouses. Blanche, son premier enfant, Martha Wells, du nom de sa mère, la première femme de John Wells, épousa le jeune planteur et futur homme d'État, Thomas Jefferson. Vous arrivez toujours à me suivre ? C'est un peu... Bon. Les enfants de Betty Hemings et John Wells étaient aux trois quarts d'ascendance européenne et à la peau claire. Selon la loi sur les esclaves de Virginie de 1662, les enfants nés de mères esclaves étaient considérés comme des esclaves. Le statut d'esclave d'un enfant suivant celui de la mère. C'est-à-dire que même si c'était des enfants du maître des esclaves, les enfants demeuraient esclaves. Betty et ses enfants, y compris Sally et tous les enfants de Sally, étaient légalement esclaves, même si les pères étaient leurs propriétaires, et que les enfants étaient d'ascendance majoritairement blanche. À la mort de John Wells en 1773, sa fille Martha et son mari, Thomas Jefferson, donc je répète, troisième président des États-Unis, héritèrent donc de la famille Hemings, donc des esclaves, Hemings, parmi un total de 135 esclaves, ainsi que de 4500 hectares de terre. La plus jeune des six enfants de Wells Hemings était Sally. Elle, ses frères et sœurs, leur mère et divers autres esclaves ont été emmenés à Monticello, donc la propriété de Jefferson. Au fur et à mesure que les enfants métis grandissaient à Monticelli, ils ont été formés et affectés à des tâches d'artisans qualifiés et de domestiques, au sommet de la hiérarchie des esclaves, c'est-à-dire qu'ils n'étaient pas dans les plantations, mais ils étaient dans la maisonnée du maître. Les autres enfants de Betty Hemings et leurs descendants, également métis, ont également reçu des affectations privilégiées. Aucun n'a travaillé dans les champs. En 1784, Thomas Jefferson est nommé envoyé américain en Europe. Il emmena sa fille aînée, Martha, avec lui à Paris, ainsi que plusieurs des esclaves qu'il possédait. Parmi eux se trouvait le frère aîné de Sally, James Hemings, qui est devenu un chef, c'est-à-dire un chef cuisinier, formé à la cuisine française. Après la mort de sa plus jeune fille, Lucie Elizabeth, Jefferson fit venir en France sa fille survivante, âgée de 9 ans, vivre avec lui. L'esclave Sally Hemings a été choisie pour accompagner Polly en France, après qu'une femme esclave plus âgée n'ait pas pu le faire à sa place. Donc, c'est-à-dire que c'était comme un bagage. On les emmenait comme des bagages. En 1787, Sally, âgée de 14 ans, accompagne Polly, donc une des filles de Jefferson, à Londres, puis à Paris, où Jefferson, maintenant veuf, âgé de 44 ans à l'époque, est ministre d'État des États-Unis en France. Hemings, Sally, donc, y passa 2 ans. La plupart des historiens pensent que la relation de Jefferson et Sally Hemings a commencé alors qu'ils étaient en France, ou peu de temps après le retour à Monticello. Sally Hemings resta esclave dans la maison de Jefferson jusqu'à la mort de Jefferson en 1826. Polly et Sally sont arrivées à Londres où elles ont séjourné du 26 juin au 10 juillet 1787. L'associé de Jefferson, un certain monsieur Petit, escorta les filles jusqu'à Paris. Sally Hemings est restée en France pendant 26 mois. L'esclavage ayant été aboli en France après la révolution de 1789, Jefferson lui a versé un salaire alors qu'ils étaient à Paris pour faire bien vis-à-vis donc de la noblesse, enfin des responsables français, alors qu'il aurait pu la libérer. Il ne l'a pas fait. Il a payé à Sally Hemings l'équivalent de 2 dollars par mois. Les autres Français serviteurs gagnaient de 8 à 12 dollars par mois. Il y avait déjà une différence. Vers la fin de leur séjour, Sally apprenait aussi le français. Malheureusement, il n'y a aucune trace de l'endroit où elle a vécu en France. Quels que soient les arrangements en semaine, Jefferson et sa suite passaient des week-ends ensemble dans sa villa. Jefferson a acheté de beaux vêtements pour Sally Hemings, ce qui suggère qu'elle a accompagné Martha en tant que femme de chambre à des événements importants. Selon les mémoires du fils de Jefferson, Sally Hemings est tombée enceinte de Jefferson à Paris. Elle avait environ 16 ans à l'époque. En vertu de la loi française, Sally aurait pu demander sa liberté. Mais si elle retournait en Virginie avec Jefferson, ce serait en tant qu'esclave. Elle a accepté de retourner quand même avec lui aux États-Unis, sur la base de sa promesse, la promesse de Jefferson, de libérer ses enfants quand ils seront majeurs, c'est-à-dire à 21 ans. En 1789, donc Sally retourne aux États-Unis avec Jefferson, qui lui a 46 ans et veuve depuis 7 ans. Comme le montre le beau-père de Jefferson, John Wells, les riches veuves de Virginie avaient fréquemment des relations avec des femmes esclaves. Cela n'aurait pas été considéré comme inhabituel pour Jefferson non plus. La société blanche s'attendait simplement à ce que ces hommes soient discrets sur ces relations. Jefferson n'a officiellement libéré que deux esclaves de son vivant, les frères aînés de Sally. Robert, qui a dû acheter sa liberté, et James, qui a dû former son frère Peter pendant 3 ans pour obtenir sa liberté. Donc toujours le chantage, toujours. Jefferson a finalement, principalement à titre posthume, c'est-à-dire après sa mort, par testament, libéré tous les enfants survivants de Sally. Beverly, Harriet, Madison et Eston, alors qu'ils atteignaient l'âge adulte. Harriet était la seule esclave que Jefferson a autorisée à être libérée de son vivant. Sur les centaines d'esclaves qu'il possédait légalement, Jefferson n'en a libéré que 5 dans son testament, tous des hommes de la famille Hemings, comme je le disais. Ils étaient aussi le seul groupe familial esclave libéré par Jefferson. Les enfants de Sally Hemings étaient d'ascendance européenne, de 7/8 et de 3/4 africains. Ils calculaient la quantité de sang blanc et la quantité de sang noir pour juger si un tel était métis, carteron, enfin, bref. Alors, son testament a également demandé à la législature de permettre aux Hemings libérés de rester dans l'État de Virginie. Les polémiques. La liaison entre Jefferson et Sally Hemings, difficile à mettre en doute, a fait l'objet d'une controverse aux États-Unis où le métissage est un sujet aussi tabou que la vie amoureuse des présidents. Depuis 1998 et l'étude d'ADN, plusieurs historiens ont conclu que Jefferson a entretenu une longue relation avec Sally et a eu 6 enfants avec elle, dont 4 ont survécu jusqu'à l'âge adulte. La Fondation Thomas Jefferson a publié en 2000 une revue historique indépendante en combinaison avec les données ADN. Les résultats obtenus ont pour la plupart conclu que Jefferson était probablement le père de tous les enfants de Sally Hemings. Dans une interview en 2000, l'historien Annette Gordon-Reed a déclaré à propos du changement dans les réductions historiques sur Jefferson et Hemings, « Symboliquement, c'est extrêmement important pour les gens comme moyen d'intégration raciale. » C'est-à-dire que c'est important de faire comprendre qu'effectivement, Jefferson avait eu des relations avec son esclave et qu'il avait eu des enfants métis. Donc c'est très important pour faire comprendre aux gens aux États-Unis que l'intégration raciale est importante. Une minorité de critiques comme la Thomas Jefferson Heritage Society, fondée peu après l'étude ADN, conteste la paternité de Jefferson sur les enfants de Sally Hemings. Tous les chercheurs, sauf un, ont exprimé un scepticisme considérable quant aux conclusions. Le rapport donc, de cet organisme suggérait que le frère cadet de Jefferson, Randolph Jefferson, aurait pu être le père. C'est-à-dire qu'on ne peut pas admettre que Jefferson ait eu des enfants avec une esclave. Il faut savoir qu'actuellement, donc, il y a des descendants blancs de Jefferson, il y a des descendants métis de Jefferson qui vivent aux États-Unis. Régulièrement, ils se rencontrent. Mais il y a beaucoup de polémiques parce que la tension est encore grande. Je pense que c'est par rapport à l'héritage, mm-hmm. par rapport au bien. Mais aux États-Unis, c'est difficile de faire comprendre que à l'époque, les grands-pères de la nation avaient pu avoir des esclaves et qu'ils aient pu avoir des relations avec leurs esclaves. C'est difficile à faire comprendre. Donc, la polémique continue jusqu'au jour d'aujourd'hui. C'est pour ça que je voulais parler de cette dame qui, malgré qu'elle soit décédée il y a 250 ans, le rôle qu'elle a pu jouer auprès du troisième président des États-Unis crée encore des remous parce que les Américains blancs ne veulent pas admettre qu'il y ait des descendants métis de Jefferson et surtout que Jefferson ait eu des relations avec son esclave. Il y a un film qui est sorti sur cette histoire. Ce film s'appelle Jefferson à Paris. C'est sorti en 1995. Ce film, qui a été réalisé par James Ivory. Donc, je vous dis, la polémique est encore très vive aux États-Unis, rien que pour ça. Donc, nous sommes en 2022.
0: Donc, ça prouve qu'au niveau de l'intégration, ils n'ont pas encore intégré.
1: Malgré tout ce qu'on dit, malgré tout ce qu'on. Voilà. Mais aussi, bon, parce qu'ils ne veulent pas. Il y a un problème moral. Comment se fait-il que père de la nation ait pu avoir des relations avec une esclave? Non, c'est pas possible, surtout à l'époque. C'est eux qui ont quand même écrit la Constitution américaine, le document le plus important donc, des États-Unis. Donc ce sont des gens qui, officiellement, avaient une moralité irréprochable. Mais ils étaient tous esclavagistes. Voilà, donc j'ai voulu parler de cette dame, parce que peut-être qu'on va entendre parler aux informations de l'évolution de l'affaire.
0: Voudrais-tu juste redonner le titre du film, s'il te plaît?
1: Jefferson à Paris.
0: Jefferson à Paris, d'accord.
1: De James Ivory.
0: D'accord. Merci. Quand on suit les auditeurs et les auditrices qui voudraient voir le film, puisque ça fait partie de l'histoire, ou connaître au moins cette partie de l'histoire des États-Unis.
1: Il y a eu énormément de revues et de livres même qui ont été écrits sur la vie de Sally Hemings.
0: Donc ça veut dire que c'est quand même une histoire qui est très importante, beaucoup interpellé les historiens.
1: Oui, absolument. Oui.
0: Merci Eric.
1: De rien.
0: Nous vous disons restez connectés sur les ondes de Mega FM et je vous dis à tout à l'heure.
1: À tout à l'heure.

0: 000 viennes Cédia qui rendait hommage également aux femmes à travers cette belle mélodie, cette belle chanson. Ben, nous poursuivons avec Éric Vieillot qui sait si bien rendre hommage aux femmes.
1: Ben, il faut bien.
0: En tout cas, merci d'être là avec nous cet après-midi, Éric.
1: D'accord. Alors, je vais vous parler d'une deuxième femme que certainement vous connaissez. Vous avez certainement déjà entendu parler d'elle. Il s'agit de Madame Oprah Winfrey.
0: Oui, bien sûr. Tu plaisantes.
1: Alors, Oprah Winfrey, ou simplement Oprah, est une animatrice et productrice de télévision et de cinéma, actrice, critique littéraire et éditrice de magazines américains. Elle est née le 29 janvier 1954 à Kosciusko, dans le Mississippi. Elle est surtout connue pour son talk show, The Oprah Winfrey Show, produit par sa propre société, ARPO Productions, basée à Chicago. Son émission a gagné de nombreux prix et est devenue le programme le plus vu dans l'histoire de la télévision jusqu'à son dernier épisode le 25 mai 2011. Oprah est également actrice. Elle a été nommée aux Oscars. Elle a été classée la personnalité afro-américaine la plus riche du XXe siècle. L'afro-américaine la plus philanthrope de tous les temps, c'est-à-dire celle qui a le plus grand cœur. Et est la milliardaire noire la plus riche dans le monde. Selon le magazine Forbes, qui comptabilise le nombre de milliardaires, elle est la deuxième fortune de l'industrie du divertissement dans le monde. Elle est généralement considérée comme ayant popularisé et révolutionné le genre du talk show People, lancé par un autre animateur qui s'appelle toujours Phil Donahoe. Au milieu des années 1990, elle a réinventé son talk show pour se concentrer sur la littérature, le développement personnel, la spiritualité et la méditation. Elle est généralement admirée pour avoir surmonté l'adversité et être devenue une philanthrope noire, connue dans le monde entier. En France, elle s'est surtout fait connaître par l'interview événement suivi en direct dans le monde entier qu'elle a réalisé avec Michael Jackson en janvier 1993, au domicile de ce dernier en Californie. En 2006, elle est devenue un soutien de première heure de Barack Obama. Une analyse a estimé qu'elle a permis l'obtention de plus de 2 millions de voix dans la course des primaires des démocrates de 2008. Un succès pour lequel le gouverneur de l'Illinois a envisagé de lui offrir un siège au Sénat des États-Unis. Winfrey était à l'origine appelée Orpah, d'après un personnage biblique du livre de Ruth prénommé Orpah. Selon une interview, elle évoque l'incapacité de sa famille et ses amis à prononcer Orpah comme justification à cette invention du P et du R. Un peu comme dans Guadeloupe, on a l'habitude d'inverser certaines lettres.
0: Oui. Notamment le R.
1: Voilà. Plus prosaïquement, il s'agirait en fait d'une erreur de la sage-femme qui aurait transposé les lettres en complétant l'acte de naissance. Oprah Winfrey est la fille d'un couple non marié. Sa mère, Vernita Lee, était domestique. En grandissant, elle a cru que son père était Vernon Winfrey, travaillant comme mineur, puis coiffeur avant de devenir conseiller municipal. À la naissance d'Oprah, il était à l'armée. Des décennies plus tard, un fermier du Mississippi et vétéran de la Seconde Guerre mondiale déclara être son père biologique. C'est normal. Elle est devenue célèbre. Il sortit là, il dit, ouais, c'est moi qui papa. Enfin. Après sa naissance, la mère d'Oprah partit vers le nord et Oprah passa ses 6 premières années dans un quartier pauvre avec sa grand-mère, Hattie Mae Lee. Oprah portait souvent des refaits de sacs de pommes de terre qui faisaient d'elle la cible des moqueries des autres enfants. Sa grand-mère lui apprend à lire avant l'âge de 3 ans et l'amène à l'église baptiste où on la surnomme la prédicatrice pour sa capacité à réciter les versets de la Bible. Quand elle était enfant, elle était précoce. Mm-hmm. Quand elle était enfant, la grand-mère d'Oprah la frappait avec une baguette lorsqu'elle ne faisait pas ses devoirs ou lorsqu'elle se conduisait mal. Oprah a déclaré avoir été violée par plusieurs membres de sa famille et par un ami de la famille dès l'âge de 9 ans et a publiquement révélé ses faits dans son talk show dont le sujet était l'abus sexuel en 1986. Malgré ses problèmes familiaux, Oprah est bonne élève et reçoit à 13 ans une bourse pour aller à la Nicolette High School dans la banlieue de Milwaukee à Glendale, Wisconsin. À 14 ans, elle donne naissance à un garçon qui meurt peu après. Sa mère l'envoie alors vivre avec son père à Nashville, dans le Tennessee. Vernon Winfrey est strict, mais encourageant et fait de son éducation une priorité. Oprah est une étudiante brillante, élue Most Popular Girl, la fille donc la plus populaire. Mm-hmm. Elle rejoint le groupe d'éloquence de la East Nashville Magnet High School et se place seconde au niveau national en interprétation dramatique. Elle remporte un concours d'éloquence qui lui vaut une bourse à l'Université d'État du Tennessee, une université historiquement noire où elle étudie la communication. Son premier emploi d'adolescente est dans une épicerie. À l'âge de 17 ans, Oprah participe à l'élection de Miss Black America en tant que Miss Black Tennessee. Elle attire également l'attention de la station de Radio Noire, WVOL, qui l'engage pour présenter des informations. Elle y travaille pendant sa dernière année d'école secondaire et durant ses 2 premières années à l'université. Le choix d'Oprah de faire carrière dans les médias n'étonne pas sa grand-mère, qui dit que depuis qu'elle sait parler, Oprah est comme sur une scène. Enfant, elle s'amusait à interviewer sa poupée faite de maïs, ainsi que les corbeaux sur la barrière de la maison familiale. Oprah a reconnu plus tard l'influence de sa grand-mère dans le choix de sa profession, disant que c'était à Timmy, dans sa grand-mère, qui l'avait encouragée à parler en public et lui avait donné un sens positif d'elle-même. Travaillant dans les médias locaux, elle est la plus jeune présentatrice des informations et la première femme afro-américaine ayant travaillé comme présentatrice à la WLAC-TV de Nashville. Elle poursuit sa carrière dans une autre télévision à Baltimore en 1976, et travaille comme co-présentatrice des informations de 6 heures. Elle est alors recrutée pour rejoindre Richard Sher, Newcaster, en tant que co-présentant du talk show local. Présenté pour la première fois le 14 août 1978, elle présente également la version locale de Dialing for Dollars avec succès. En 1983, Oprah déménage à Chicago pour présenter le programme de télévision AM Chicago. Diffusé le matin durant une demi-heure, il est à son arrivée le programme le moins regardé. Le premier épisode est diffusé le 2 janvier 1984. Dans les mois suivants, l'émission parvient finalement à dépasser l'audience de l'autre présentateur, M. Donahue, le talk show le plus suivi à Chicago. Le sien, rebaptisé The Oprah Winfrey Show, devient un talk show d'une heure entière et commence sa diffusion au niveau national le 8 septembre 1986.
0: Wow. Mm-hmm.
1: Après avoir dépassé Donahue sur le marché local, le Oprah Winfrey Show double rapidement son audience nationale, devenant le talk show de jour le plus regardé aux États-Unis. L'éditorialiste de télévision, Howard Rosenberg, a dit « Elle est un menu complet, très sympathique, attendrissante, grande, effrontée, forte, dynamique, risible, aimable, émouvante, tendre, terre à terre, mais vorace. » Au milieu des années 90, Oprah Winfrey adopte un format moins people, proposant des shows sur les problèmes sentimentaux des femmes, la géopolitique, la spiritualité et la méditation. Elle interviewe des célébrités sur les questions les impliquant directement, comme le cancer, la philanthropie ou les abus. En outre, elle interroge des inconnus qui ont fait des choses extraordinaires ou qui sont impliqués dans les questions actuelles importantes. En 1993, Oprah Winfrey réalise des interviews exceptionnelles comme celle avec Michael Jackson, devenu le quatrième événement le plus regardé dans l'histoire de la télévision américaine avec 100 millions de spectateurs. Un autre show notable était le premier épisode de la 19e saison du talk show en automne 2004. Pendant le show, chaque membre qui y assistait a reçu une nouvelle Pontiac. Les 276 voitures ont été données par Pontiac, donc la marque américaine bien connue, comme une action publicitaire. En plus de présenter et d'apparaître dans des émissions télévisées, Oprah Winfrey a cofondé un réseau de télévision par câble pour femmes qui s'appelle Oxygen. Elle est également présidente de Harpo Productions. Le dernier épisode de The Oprah Winfrey Show s'est produit le 25 mai 2011. Il avait été précédé par un enregistrement d'adieu en deux parties devant un auditoire de 13 000 personnes avec la participation d'Aretha Franklin, Tom Cruise, Stevie Wonder, Beyoncé, Tom Hanks, Maria Shriver, Will Smith et Madonna. Elle remercia son personnel et ses fans et termina son discours en larmes. Ce dernier épisode reçut l'audience la plus élevée depuis 17 ans. Le 7 mars 2021, Oprah Winfrey réalise un énorme coup télévisuel avec une interview de 2 heures avec le prince Harry et son épouse Meghan Markle, sur les raisons les ayant poussés à quitter la famille royale. L'émission diffusée sur CBS aux États-Unis aurait rassemblé près de 50 millions de téléspectateurs à travers le monde, live et streaming confondus. Oprah Winfrey y parvient à obtenir des révélations sur la vie du duc et de la duchesse de Sussex lorsqu'ils vivaient au sein de l'institution royale. Tout le monde se rappelle du scandale que ça a créé après. En ce qui concerne le cinéma, en 1985, Oprah Winfrey a joué dans La couleur pourpre, un film de Steven Spielberg, adaptation de roman. Et ce film a gagné le prix, enfin le livre avait gagné un prix Pulitzer. Elle y tient le rôle de Sophia, une femme révoltée. En 2014, elle produit Selma, un film sur la vie de Martin Luther King, où elle y jouera Annie Lee Cooper. Elle joue le rôle de Deborah Locks dans le film La vie immortelle d'Henrietta Lex. Souvenez, je vous avais parlé de cette femme, grâce aux cellules de laquelle on fait énormément de recherches. Elle s'identifie comme chrétienne et assiste au service de l'église évangélique de Potter House à Dallas. Oprah Winfrey et son associé Stedman Graham vivent ensemble depuis 1986. Ils avaient prévu de se marier en novembre 1992, mais la cérémonie n'a jamais eu lieu. Oprah Winfrey déclare qu'elle n'a jamais eu d'enfant vivant, enfin ayant vécu, parce que sa mère ne s'est pas occupée d'elle et qu'elle considère ses étudiantes sur Oprah Winfrey Leadership en Afrique du Sud comme ses filles. On va continuer tout à l'heure, on fait une petite pause.
0: Oui, on va faire une petite pause justement avec la musique de Jennifer Hudson. Qui nous interprète I'm Her. C'est un titre tiré du film Couleur pourpre, l'interprétation lors d'un hommage rendu justement à Oprah Winfrey. Okay. À tout à l'heure.

0: Mais l'hommage rendu à au froid. Et je te dis encore merci, Eric, de la mettre à l'honneur cet après-midi. Et nous poursuivons.
1: Eh bien, voyons, on va continuer avec elle parce que c'est long, hein, au froid. Alors, née à la campagne et élevée par une mère pauvre dans un quartier urbain défavorisé, Oprah Winfrey est devenue millionnaire à l'âge de 32 ans, quand son show est devenu national. Oprah Winfrey était en position de négocier les droits de son show et lancer sa propre compagnie de production en raison du succès et de la quantité des revenus qu'il produisait. En 1994, l'audience de l'émission était toujours élevée et Oprah Winfrey a négocié un contrat annuel à 9 chiffres. Elle a été considérée, comme je le disais plus haut, la femme la plus riche dans le domaine du divertissement au début des années 1990. À 41 ans, la fortune d'Oprah a atteint une valeur nette de 340 millions de dollars en 1990. Elle a ainsi remplacé Bill Cosby en tant que seul afro-américain listé sur Forbes. Bien que les personnes noires soient au-dessous de la barre des 13% de la population des États-Unis, Oprah Winfrey est restée la seule afro-américaine assez riche pour se classer parmi les 400 personnes les plus fortunées de l'Amérique presque chaque année depuis 1995. Avec 800 millions de dollars en 2000, Oprah est l'afro-américaine la plus riche du XXe siècle. La liste internationale des personnes les plus riches de Forbes a classé Oprah Winfrey comme seule milliardaire noire du monde en 2004, 2005 et 2006 et première femme noire devenue milliardaire dans l'histoire du monde. Selon Forbes, son patrimoine total était de 2,7 milliards de dollars en date de fin septembre 2008. Total était de 2,7 milliards de dollars en date de fin septembre.

0: plus influents de 2004 à 2008 par le TIMES. Oprah Winfrey est la seule personne dans le monde à avoir été classée sur chacune des six listes. À la fin du XXe siècle, Life a classé Oprah Winfrey en tant que la femme la plus influente et la personne noire la plus influente de sa génération. Le magazine l'a nommée aussi la femme la plus puissante d'Amérique. Ladies and Journal a également classé Oprah numéro 1 dans leur liste des femmes les plus puissantes en Amérique. Et le sénateur Barack Obama a dit qu'elle était peut-être la femme la plus influente dans le pays. En 1998, Oprah Winfrey est devenue la première femme et la première noire à être classée sur la liste des 101 personnes les plus puissantes dans l'industrie du divertissement. En 2003, Oprah Winfrey a supplanté Superman et Elvis Presley comme le plus grand symbole de culture pop de tous les temps.
1: Ah oui, quand même.
0: Eh oui.
1: Ah oui, je n'avais pas cette information.
0: Forbes l'a nommée la célébrité la plus puissante du monde en 2005, 2007, 2008, 2010 et 2013. En 2012, le magazine l'a également inscrite 11e sur sa liste des femmes les plus puissantes du monde. L'éditorialiste Maureen Dord semble être d'accord avec de telles estimations. Elle dit « Elle est la femme alpha dans ce pays. » Vous savez ce que c'est qu'une femme alpha? Dans un groupe de loups. Mm-hmm. Le mâle dominant est appelé le mâle alpha. Donc ça veut tout dire. Elle est la femme alpha. Donc c'est la femme métamorphose.
1: Ouais, ça veut dire de sa, ouais, ça veut tout dire de sa
0: force.
1: Puissance, ouais, la force. Ouais.
0: Elle a plus de crédibilité que le président. D'autres femmes ayant réussi, telles qu'Hillary Clinton et Martha Stewart, ont dû être publiquement critiquées avant de pouvoir progresser. Même Condoleezza Rice. Elle était secrétaire d'État de George Bush, a dû se battre pour avoir ce poste. Rien de tout cela n'est arrivé à Oprah. Elle est un modèle de réussite. Vanity Fair a écrit « Oprah Winfrey a plus d'influence sur la culture que n'importe quel président d'université, politicien ou chef religieux, excepté peut-être le pape. » Bill O'Reilly a dit « Je veux dire que c'est une femme qui est partie de rien pour devenir la femme la plus puissante. Je pense dans le monde, pas simplement en Amérique. Elle a la crédibilité, elle a le talent et elle a tout accompli par elle-même pour devenir fabuleusement riche et fabuleusement puissante. » La biographe Kit Kelley déclare qu'elle a été toujours fascinée par Oprah Winfrey. Elle dit... En tant que femme, elle a eu une influence sans précédent sur la culture et l'esprit américain. Il n'y a eu aucune autre personne au XXe siècle dont les convictions et les valeurs ont eu un impact sur le public américain d'une manière si significative. Elle est probablement la femme la plus puissante dans notre société. Je pense qu'Oprah a influencé chaque personne qu'elle a touchée. Je ferme les guillemets. L'influence d'Oprah Winfrey s'étend bien au-delà de la culture populaire américaine et s'étend jusque dans les industries indépendantes où beaucoup croient qu'elle a la puissance de faire fluctuer le marché et de provoquer des changements radicaux par un simple commentaire. Les sondages évaluant la popularité d'Oprah sont variables. En novembre 2003, un sondage de Gallup Paul a estimé que 73% des adultes américains avaient un point de vue favorable envers Oprah. Un autre sondage a estimé que le pourcentage était de 74% en janvier 2007 et qu'il était tombé à 66% en octobre 2007. Selon Gallup, l'institut de sondage, les Américains perçoivent uniformément Oprah Winfrey comme une des femmes les plus admirées au monde.
1: Sa cote,
0: au monde.
1: D'accord.
0: Sa cote la plus élevée est survenue en 2007 où elle a été en première place avec Hillary Clinton. Le style thérapeutique de Oprah Winfrey est le style tabloïde de son talk show. Tabloïd, c'est les journaux qui parlent de scandales ou qui parlent de tout en fin de compte. Ont été loués ou blâmés pour avoir influencé la contre-culture des médias.

0: des années 1980 et 1990. Ainsi, certains croient qu'elle a cassé les tabous du XXe siècle, provoqué l'hantise de la débrouillardise de l'Amérique et créé la culture de la confession publique. Avant, on gardait tout pour soi, tout était caché. Là, les gens confessent publiquement leurs défauts, ce qu'ils ont fait de mal avant. Le Wall Street Journal a inventé le terme « oprahfication ». Le Wall Street Journal, c'est le journal de la Bourse de New York, hein, qui signifie la confession publique comme forme de thérapie. Ce que beaucoup appellent, quand les homosexuels disent qu'ils sont homosexuels, qu'ils osent le dire, par exemple. Certains observateurs ont même parlé de « oprahfication » en politique à partir de la façon de s'exprimer d'Oprah. Après la création de son talk show en 1996, Oprah Winfrey a présenté un nouveau segment de son programme télévisé, Oprah's Book Club, un club de livres qui se concentre sur les nouveaux livres et les classiques et permet souvent à des personnes méconnues d'obtenir l'attention du public. Donc elle ne s'occupe pas uniquement de télévision, elle s'occupe également de culture livresque. Donc on peut appeler ça un phénomène. Il y a encore beaucoup de choses à dire. J'ai 10 minutes encore.
1: Oui.
0: En 2002, Christianity Today, un autre journal américain basé sur la religion, a publié un article intitulé The Church of O. O comme Oprah. Concluant qu'Oprah Winfrey est devenue un leader spirituel influent. Le phénomène d'Oprah Winfrey va bien au-delà des frontières américaines. Son show est diffusé dans 140 pays différents. Même si son audience aux États-Unis a chuté de moitié au cours des 10 dernières années, son émission reste la seule à être regardée par environ 30 millions de personnes par semaine. En 1998, son show réunissait en moyenne 14 millions de téléspectateurs chaque jour. En 2005, il a tiré une moyenne de près de 9 millions d'Américains quotidiennement. En dehors des États-Unis, Oprah Winfrey est devenue de plus en plus populaire dans le monde arabe. The Wall Street Journal a rapporté que NBC4, une chaîne satellite arabe, a concentré sa programmation entière sur son spectacle à la suite de l'audience record enregistrée sur les téléspectatrices d'Arabie Saoudite. L'Arabie Saoudite n'a pas la réputation de mettre les femmes en avant. Au contraire. New York Times a signalé que The Oprah Show est maintenant diffusé avec des sous-titres arabes, chaque jour, sauf le week-end, dans les télévisions arabes. La tenue modeste d'Oprah Winfrey, combinée à son triomphe face à l'adversité et les violences causées aux femmes, ont contribué à son idéalisation en Arabie Saoudite. En 1998, Oprah Winfrey a lancé Oprah's Angel Network, une organisation caritative aidant des personnes dans le besoin à travers le monde, donc pas seulement aux États-Unis. En conséquence, cette organisation entretient des projets charitables à travers le monde et fournit des subventions aux organisations à but non lucratif qui partagent cette vision. Jusqu'ici, Oprah's Angel Network a rassemblé plus de 51 millions de dollars. Oprah Winfrey couvre personnellement tous les coûts administratifs liés à la charité, c'est-à-dire 100% de tous les fonds rassemblés pour les programmes de charité. Bien que l'émission d'Oprah Winfrey soit reconnue pour rassembler l'argent grâce à la charité publique, les voitures et les cadeaux qu'elle offre lors de son émission sont souvent donnés par des sociétés en échange de publicité. En réalité, Oprah donne plus de son propre argent à la charité que n'importe quelle autre célébrité en Amérique. En 2005, elle est devenue la première personne noire classée par Business Week en tant qu'une des philanthropes les plus généreuses du top 50 en Amérique. Elle a en effet donné 303 millions de dollars environ. On va dire, elle est tellement riche qu'elle peut le faire, mais elle le ferait.
1: Oui.
0: Il y en a qui ont de l'argent qui ne le font pas.
1: Elle le fait.
0: Oprah était classée 32e parmi les plus grands philanthropes du monde. Elle a été également classée à plusieurs reprises comme la célébrité la plus philanthropique. À la suite de l'ouragan Katrina, Oprah a demandé à ses téléspectateurs de donner de l'argent. Cette demande fut une grande réussite, car en date de septembre 2006, les donations pour Katrina s'élevaient à plus de 11 millions de dollars. Grâce à ces dons, des maisons ont pu être construites dans 4 États, Texas, Mississippi, Louisiane et Alabama, en seulement un an. Winfrey a aussi aidé 250 hommes afro-américains à poursuivre ou à commencer leurs études à l'université. Oprah était la première gagnante du Bob Hope Humanitarian Award aux Emmy Awards, c'est-à-dire c'est une récompense pour les dons humanitaires. Oprah a investi 40 millions de dollars et une partie de son temps pour fonder The Oprah Winfrey Leadership Academy for Girls en Afrique du Sud. Cette école s'ouvre en janvier 2007. Nelson Mandela a félicité Oprah Winfrey pour avoir surmonté sa propre jeunesse désavantagée et d'être devenue une bienfaitrice pour les autres et pour son investissement dans l'avenir de l'Afrique du Sud. Oprah a exercé une influence politique en soutenant le candidat Barack Obama pendant l'élection présidentielle de 2008. C'est la première fois qu'elle manifeste publiquement un tel soutien. Oprah Winfrey a permis de collecter des fonds pour Obama le 8 septembre 2007 à Santa Barbara. En décembre 2007, Oprah rejoint Obama pour une série de meetings dans les États primaires de l'Iowa, New Hampshire et la Caroline du Sud. Donc, elle a participé aux primaires. Une analyse de deux économistes de l'Université du Maryland a estimé que le soutien d'Oprah a permis à Obama d'obtenir entre 423 123 et 1 600 000 voix. C'est pas rien, hein?
1: C'est pas rien, comme tu dis.
0: Pour terminer, le gouverneur de l'Illinois, impressionné par l'influence d'Oprah Winfrey sur l'élection de Barack Obama, a envisagé d'offrir le siège de sénateur d'Obama devenu vacant à Oprah Winfrey. Oprah a répondu avec amusement, notant même qu'elle n'était absolument pas intéressée et qu'elle ne se sentait pas capable d'être sénatrice. L'analyste politique Chris Matthews s'est réjoui à l'idée de faire de Oprah Winfrey une sénatrice. Il dit, quiconque ne pense pas que Winfrey sera une grande sénatrice de l'Illinois ou de n'importe où est fou. Elle s'entend avec tout le monde. Elle réunit les personnes. Elle trouve le terrain d'entente. Voilà, c'est une petite partie de ce qu'on pourrait dire sous cette dame.
1: Une petite
0: J'espère
1: partie.
0: J'espère qu'un jour, elle nous fera l'honneur de venir en Guadeloupe. Je sais qu'elle a une propriété à Antigues.
1: Vu les recherches que tu as pu faire là concernant, je pense que tu pourras, Eric, tu pourras chercher justement, parce que tu es très doué pour aller chercher les informations que nous n'avons pas, que moi-même je ne trouve pas. Ce qui m'impressionne chez toi, tu as cette faculté d'aller chercher, d'aller fouiller. Donc je compte sur toi pour que tu trouves les coordonnées de son attaché de presse pour que tu fasses le lien. Qui sait? Ça se fera. Je te fais confiance. Voilà, exactement.
0: Sera différent dans le monde.
1: De toute façon, nous aurons l'occasion de lui faire écouter la bande. D'ailleurs, je lance un appel pour généreusement, s'il y a quelqu'un qui pourrait nous traduire, tout ce qui a été dit et le lui envoyer, ce sera déjà un premier contact.
0: Qui sait?
1: Malheureusement, l'émission touche à sa fin. J'en profite pour dire encore un grand merci à tous les invités, femmes comme hommes, qui ont accepté depuis un moment à participer à chaque fois à l'émission Impossible n'est pas femme. Parce que le but de l'émission, c'est mettre à l'honneur les femmes et à travers les témoignages, permettre aux autres femmes qui nous écoutent se dire que voilà, tout est possible, je peux effectivement tomber un moment, mais l'essentiel c'est de se relever et qu'on peut toujours se relever. Les personnes qui voudraient également participer à l'émission, vous pouvez toujours appeler au 06 90 34 38 48. Encore un grand, grand merci Eric. Merci à Valérie Tribord, la marraine de l'émission Impossible n'est pas femme, qui trouve toujours le temps d'être à l'antenne avec nous. Et juste une petite dernière chose, je remercie encore très fort Nadine Caster qui était avec nous il y a 15 jours et qui avait été mise à l'honneur par Dominique, et aussi il y avait la présence de Diolo qui est Jean-Luc Divial et qui avait rendu un très très bel hommage à sa maman. Je vous dis, restez connectés sur les ondes de Méga FM et au plaisir de vous retrouver au plus vite dans 15 jours. À très bientôt.

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Bonjour à tous, merci d'être connecté, que tu sois chez toi, que tu sois dans ton jardin, que tu sois dans ta voiture. Reste branché, reste connecté. Aujourd'hui, nous allons parler d'un sujet qui semble être évident. On n'en parle pas souvent, mais c'est un sujet fondamental. J'aimerais te poser une question. Te rappelles-tu la dernière fois que tu as dit merci à quelqu'un? C'était quand ça? Peut-être ce matin, ou hier, ou il y a quelques jours, ou jamais? Et pense à la question. Et si je disais ce simple mot « merci » Nous allons parler de la gratitude. Tu sais que la gratitude n'est pas juste dire « merci ». C'est un état d'esprit. C'est une façon consciente de reconnaître et d'apprécier ce qui est positif dans notre vie. Tu sais que sur le plan scientifique, les études montrent que les personnes qui pratiquent régulièrement la gratitude, qui apprennent à dire merci, dorment mieux, ont un meilleur sommeil et ont moins de stress dans la vie. Et ces personnes construisent des relations beaucoup plus solides. Et ça fonctionne aussi pour soi-même. Se concentrer sur ce que l'on a plutôt que sur ce qui manque change profondément notre regard de la vie. Car trop souvent, nous nous arrêtons sur ce que nous n'avons pas. Je n'ai pas une voiture, je n'ai pas un chien, je n'ai pas une maison, je n'ai pas un diplôme, je n'ai pas de l'eau. Mais on ne se concentre pas sur ce que l'on a, ce que l'on reçoit. Et c'est important de pouvoir le dire. Alors, comment pratiquer concrètement cette gratitude? C'est important. Je le disais tout à l'heure, remercier est un geste important. Remercier quelqu'un pour un cadeau qu'il t'a offert. Remercier quelqu'un pour un geste, même une pensée. Et remercier ton voisin parce que ton voisin est venu débroussailler devant ta maison. Remercier un collègue parce qu'il t'a remplacé. Remercier un enfant qui t'offre un beau bouquet. Remercier aussi le ciel pour le soleil, remercier le ciel, Dieu, pour l'appui et les saisons qu'il nous accorde. Remercier aussi pour la santé que tu as, ton cœur qui bat. Remercier pour la famille, pour ton grand-père. Remercier pour un voisin, remercier pour une voisine. C'est important aujourd'hui dans notre pays d'apprendre à remercier. Remercier le maire de la commune pour ce qu'il a fait. Remercier les députés pour ce qu'ils ont fait. Remercier est fondamental et prendre quelques minutes pour ça chaque jour. Alors je pourrais te donner quelques conseils, d'accord, qui sont des conseils importants. Pourquoi chaque jour, comme on le conseille, ne pas avoir un petit journal de gratitude et noter au moins deux ou trois choses pour lesquelles vous êtes reconnaissant au cours de la journée. Qu'est-ce qui s'est bien passé pour toi au cours de la journée? C'est important. Apprendre aussi à dire sincèrement merci. C'est-à-dire, la prochaine fois que quelqu'un fait quelque chose pour toi, apprends vraiment à lui dire merci. Et dans ton journal, peut-être, tu peux expliquer pourquoi cela compte pour toi. Pourquoi ça compte pour toi, tu lui as dit merci. Il y a aussi cette gratitude intérieure. Chaque matin, il est important pour toi de prendre un temps pour penser à quelque chose que quelqu'un a fait pour vous et qui vous a rendu
heureux. Et tu verras, tu seras surpris. Ta liste peut être longue des choses pour lesquelles nous pouvons remercier quelqu'un et aussi remercier Dieu. Et la Bible dit, je te loue Dieu de ce que je sois une créature si merveilleuse. Apprendre à remercier Dieu pour ce qu'il fait pour nous, pour ce qu'il fait dans notre vie. Alors dans la Bible, tu vas retrouver que la gratitude a une place importante parce que Dieu est celui qui donne. Et dans 1 Thessaloniciens chapitre 5 verset 18, tu peux lire « Rendez grâce en toutes choses, car c'est la volonté de Dieu pour vous en Jésus-Christ. » Ce texte nous rappelle que la gratitude n'est pas seulement pour les grandes choses, les grandes réalisations, mais pour chaque petit moment que Dieu nous permet de vivre, chaque petite expérience, chaque bienfait que nous recevons, nous devons apprendre à exprimer de la gratitude. Et c'est important de pouvoir le dire aujourd'hui, alors pour te sentir heureux, pour te sentir mieux, de garder ce journal de la gratitude. Alors, construis ton journal, apprends à dire merci, apprends à remercier et à reconnaître que ce que tu as, ce sont des bénédictions. Alors, pourquoi ne pas appeler les animateurs de cette station radio Mega FM et leur dire merci pour ce que vous faites. Merci pour le travail de diffusion que vous faites. Alors aussi, pourquoi ne pas inscrire dans ton programme quotidien, dans ton programme journalier, des temps de remerciement et de gratitude vis-à-vis de Dieu, ton Créateur. Fais-le et tu verras comment tu te sentiras mieux. Si tu as besoin d'être aidé, prends contact avec nous, l'Évangéliste sans frontières 971. Et d'ici là, laisse Dieu inscrire dans ton cœur ces temps de gratitude et de reconnaissance. À très bientôt pour un prochain partage.

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0: Depuis ton cachet chez
2: 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Je suis rentré dans la boutique, j'ai trouvé un truc. 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
1: Ah ouais.
2: Bon, et bien, ok, prends rien.
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0: C'est ensemble, un nouveau rendez-vous et c'est avec plaisir donc on vous retrouve. Hein, nous quand merci pour garder Azote, merci pour garder Azote Canada, hein, nous en connaissons, en Bretagne, hein, et puis sur Paris. Et encore
1: en Belgique notamment et partout dans le monde. Bonjour à toutes et à tous. J'espère que vous allez bien. Installez-vous. C'est un voyage que nous allons faire aujourd'hui. Un très beau voyage au plus près de Victor Delver. Bonjour Victor.
2: Bonjour. Merci de m'avoir invité.
1: Avec plaisir.
0: Alors tu verras, tu vas passer un moment excellent.
2: Le but c'est ça.
0: Est-ce que tu es bien installé?
2: Ah oui, parfait.
0: Est-ce que vous parlez?
2: À mon démarrage. Hein.
1: Et en plus, il y a un élément aussi qui est très cher à ton cœur, l'océan, la mer. Nous savons que tu aimes la
2: mer. Si. C'est là où on voyage, où on ressent vraiment qu'on est en vie.
0: Eh bien, c'est merveilleux. Alors, je vais vous rappeler l'intro pour aujourd'hui. Hein.
2: Oui.
0: On est toujours avec notre rubrique. En aille, on aura aussi des petits camos. On ne va pas donner tous les détails, hein. Faut rester sur le petit brin. On aura confidence pour confidence, on adore.
2: Oui.
0: Le jeu de la transparence aussi. La rubrique
1: Kigouaï,
0: que je préfère, n'est-ce pas Lolo?
1: Ah oui.
0: Kigouaï. Et puis on terminera par les remerciements.
2: D'accord.
0: Alors, j'ai envie de te dire, Victor, que musique Kagdeni, est-ce que ça te parle, musique Kagdeni? Parce que c'est le thème aujourd'hui
2: de
0: cette émission.
2: Musique Kagdeni.
0: Est-ce que vous êtes d'accord avec moi?
2: Toujours.
0: D'accord.
1: C'est ce que tu nous inspires.
2: Oui.
1: Donc c'est ensemble, musique Kagdeni.
2: Merci.
1: Victor Delver.
2: Merci beaucoup.

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0: Victor Delverge, un artiste antillais, fait pour chanter de belles mélodies, du zouk, une voix mélodieuse qui donne envie de danser. Surtout un chanteur qui a un niveau, un artiste comme il n'en existe pratiquement plus et qui, grâce à ses belles compositions musicales, donne du plaisir à tous ses fans, toutes ces personnes qui sont là et qui le suivent. Alors, je ne dirai pas « dommage » comme une de tes chansons. Je dirais plutôt « hommage ». Oui, un bel hommage et une bonne continuation à toi, Victor. Alors, ceci est un message d'un de tes plus grands fans, ce que je viens de lire.
1: Ah oui.
0: Il s'appelle Patrick Vincent. Il est très heureux à chaque fois qu'il entend une de tes chansons.
1: Oui, ça me parle. Ça me parle, je lui envoie pareil, car lui, il soutient énormément. Il me soutient énormément. Il y croit. Mais je veux dire que ça soit qu'il aime la Guadeloupe, qu'il aime son pays, qu'il aime les Antilles, qu'il aime le créole, qu'il aime le zouk. Enfin, bon, c'est un vrai Antillais. C'est un vrai Guadeloupéen. Ça me fait plaisir. Je lui dis merci à Patrick Vincent.
0: Merci Patrick Vincent.
2: Merci Patrick. Et nous tenions justement à commencer avec son témoignage parce que nous savons à quel point le public, tu as toujours tout fait pour le public.
1: Oui.
2: Le public, c'est ton autre sujet.
3: Ensemble,
2: la rubrique En Aïe. Oui, en nous aller. En nous aller comme le dernier titre
1: oui.
2: que tu as sorti.
1: En nous aller.
2: C'est justement le nom de cette rubrique En Aïe.
1: Ah,
2: explorons ensemble la beauté, la profondeur de ton parcours, Victor. Ton parcours, justement, tu es Guadeloupéen, auteur, compositeur, interprète, parolier, musicien. Tu joues au cas. Le cas pour toi, c'est central.
1: Moi,
2: dans
1: c'est
2: ta
1: par
2: carrière.
1: Là. C'est par là, ça commence.
2: Voilà,
1: c'est...
2: exactement.
1: Moi, c'est par là.
2: Voilà, tu es donc musicien, tu joues au cas, à la guitare, au piano, à la batterie.
1: Basse.
2: À la basse également, voilà.
1: Elle va faire mes compos et puis à imaginer dans ma tête qu'est-ce que je veux là, qu'est-ce que je veux pas par là.
2: Ça, c'est Victor Delver. Ouais. Et nous saluons aussi le fait que tu aies suivi des cours au centre d'études musicales.
1: C'est faux.
2: Bavundi à Pointe-à-Pitre, et là tu parlais de l'autre son à Paris.
1: Oh, donc,
2: voilà, également. Pilier du zouk.
1: J'ai oublié ça.
2: Ben, voilà. Pilier du zouk, chanteur de zouk.
1: Ouais.
2: Tu te voulais à la base chanteur de bobine ou de cadence compa. Et donc soulignons que le tambour, comme je disais, est un point crucial, est un élément central dans ta vie et dans tes compositions, parce que simplement tu as toujours aimé écouter Céleste, déjà. Jocelyn Nouka aussi, entre parenthèses.
1: Oui, Nouka,
2: et donc, au centre de ta vie,
1: Anzala.
2: Anzala, Yvonne Anzala, que nous saluons, met un gros cas là. Et donc, voilà, le gros cas au cœur de tes compositions.
1: Vous savez pourquoi?
2: Oui, dis-nous.
1: Peut-être que on vous a pas. Bon, je le dis, c'est parce que le cousin germain de mon papa,
2: oui.
1: c'est Marcel Lelia.
2: C'est
1: Marcel
2: Vénon. Voilà, tout ce
1: voilà. C'est la maman de mon papa. Ça fait pas longtemps qu'on a su ça parce qu'il y avait un rassemblement des Lolias. Mm-hmm. Et mon père, c'est sa maman, c'est ma grand-mère, c'est Lolia.
2: Ah,
1: et on s'est rassemblés et puis. Et celui qui expliquait, il parlait. Après, il entend, oui, Ghislaine Lolliard, enfin, on fait les machins.
2: C'est magnifique.
1: À élever le vélo. Alors, je regarde ma soeur, je dis, mais qu'est-ce que c'est que ça? Alors, on savait même pas que notre grand-mère a élevé.
2: Mais voilà, c'est dans le sang.
1: Donc,
2: le tambour est dans le sang. Et justement, par exemple, on prend le titre d'hommage.
1: Oui.
2: Tu t'es basé sur le tambour, justement, pour composer
1: oui, ce titre-là. La guitare n'était pas là ce jour-là.
2: Oui.
1: Et il fallait vraiment que je compose ce titre qui était vraiment dans ma tête depuis le matin. Je voulais parler pour personne. Je parlais à personne parce que si je parle trop avant de composer, j'oublie. Mais en fin de compte, quand c'est là. Bon, maintenant
2: oui.
1: ça va. Et c'est Tamboula trouvé et puis
2: et Tamboula justement donc gros kala en zoukla zoukla en gros kala et gros kala c'est racine à musicale.
1: Oui, tambour c'est magnifique.
2: En tout cas donc Tamboula en racine à musicale et justement en parlant de racine, nous savons que tes racines sont profondément implantées à Béré, oui. Et également au quartier de Grand Camp à Bergevin où tu as grandi, oui. Avec un père et un frère très attachés à la musique. Une maman chère à ton cœur qui t'a beaucoup encouragé. Oui. Et c'est ainsi qu'en Guadeloupe, tu as pu créer des collaborations avec notamment Francky Vincent, Daniel Tian, et nous qu'a songé aussi Exode Plus.
1: Exode Plus, alors Exode Plus, c'était le test de ma vie. Hein,
2: ah oui, que, le test.
1: Oui, c'était le test, à savoir, est-ce que c'est musique qui aimait moi ou bien est-ce que c'est moi qui aimais moi?
2: Oui, c'est ça.
1: Parce que c'est un ami qui venait tous les jours sonner à ma porte. Ah, nous, je ne voulais pas. Parce que, pourquoi je ne voulais pas? Parce que bon, avec mes frères, on avait un groupe où je faisais la batterie.
2: Okay.
1: C'est pas si. Et moi, c'est batterie, on devait jouer. Je voulais être batteur professionnel. Et ce gars-là voulait que je chante. Voilà. Il voulait absolument que je sois chanteur, ainsi que mes frères et sœurs, ma sœur, ma mère, mon père. Mais moi, je voulais pas. Je me trouvais pas. En pâté paré, pour moi, de bout de l'avant, Miko, qu'à chanter devant mon âme. Je me disais, putain, mais attends. Et quand je suis arrivé dans ce groupe-là, en partant, il s'appelle Brochet, le gars, qui est venu me chercher en l'anti-bobinette, hein.
2: Ah oui.
1: Le gars, pas qu'à la guerre à casa, moi, tous les jours aussi. Et puis il m'a dit, hey, ce dernier fois, on va venir chercher.
2: Mm-hmm.
1: On dit, ok, mais on vous aime à rien. On dit, comme ce dernier fois, c'est bon. Il dit, moi, 16h. Alors on dit, ok, mon gars, il était 15h30. 15h, je crois. Donc on ne peut pas m'en rien. Donc on dit, ben, on nous voit, finalement. Et ça a été quoi, parce qu'après, ils m'ont donné à interpréter un titre de Jean-Philippe Martelly. Mondi Aramando. Chercher lumière.
2: Ah oui, oui.
1: Après, il y a eu la Biguine que, de toute façon, j'ai des compos de Biguine, mais bon, j'adore la Biguine. Et ça a été comme ça. Et c'est quand j'ai vu que bon, on me sollicitait tellement pour la chanson, à force de me faire chanter sous des trucs qui ne sont pas sortis, finalement, on m'a dit, bon, bah, tu sais, hein, faut pas battre, hein, déposer batterie là en côté, hein, parce que, ou ni Zoukla, ou ni ça qu'il faut pour l'avenir.
2: Justement, Victor, tu vois, ta carrière, ce sont des hits qui ça t'a chauffé qu'un nom, mais il y a une histoire derrière. Et continuons dans cette lignée, c'est à la fin des années 80, ta maman qui t'entend chanter à la maison, t'incite à t'inscrire au concours du rêve entier en
1: 1987,
2: organisé par Cassav. Et tu avais le choix entre Belle Créative Business. Et ta maman t'a incité à chanter business.
1: Moi, je dis, ben, j'ai pas trop envie d'y aller. Hein. On me dit, il faut y aller, comme ça, même ça va te faire l'expérience de ta vie.
2: Mais oui, ben voilà. Justement, après, il y a eu de très très belles notes, parce que qui dit Victor Denver, dit Frédéric Caracas, dit Champagne, Zouko Star, Hotline. Et voilà. Donc, toi, ce sont des hits, des hits justement, qui parlent vraiment de nos vies. On se reconnaît dans ces chansons-là. Vraiment, c'est poétique et véridique. Et voilà, sur les rapports conjugaux, contrôle, contrôler.
1: Ouais,
2: si vous voulez contrôler, c'est contrôle ou vous voulez contrôler, mais contrôler.
1: Maintenant, on parle de ça. C'est, en fait, ce que je remarque, j'ai remarqué, ce que j'ai écrit il y a 20-30 ans, c'est dans la bouche de tout le monde aujourd'hui.
2: Oui, totalement.
1: En fin de compte, il y a eu un moment, je pense, qu'on n'arrivait pas à comprendre l'anté-VAI. Quand TV fait, et je pense que j'allais.
0: J'avais un peu trop d'argent.
1: Oui, parce qu'il y a un titre que j'ai fait sortir 20 ans après sa sortie, ça fait tube. Ah, j'ai rien compris, quoi.
2: Oui, voilà.
1: Donc après,
2: parce que ça touche.
1: Ça c'est sorti, bon, on va occuper d'album, là, voilà. Ça. Mmh. On a personne. Et puis on a pris un titre, boum. Tube, je dis, mais j'ai un problème, moi. On a pris un deuxième titre. Boum, 200 000 dans leur truc, là. Les jeunes streaming, c'est ça?
2: Oui, c'est ça.
1: On a, j'ai rien compris, quoi.
2: Voilà.
1: Mais
2: le, voilà, des tubes qui abordent des sujets tels que
1: la simplicité.
2: Oui, en toute humilité, nous te connaissons. Et donc, en fait, des tubes, des hits qui touchent des sujets vraiment tels que l'amitié, tels que nos destins, comme Nanou, tirer bâton là. Et donc, cher public, vous qui nous écoutez sur Mega FM 88.9, qui nous regardez en image sur YouTube, retenez cette date, l'année 1989. Nous marqué d'après ça sur le livre d'or de la grande histoire, l'histoire du zouk, parce que c'est à partir de 1989 que tu nous as offert hit après hit, des chansons vraiment où tu parles vraiment des douleurs de nos vies, des douleurs du cœur en fin de compte, et donc des souffrances et de tout ce que nous pouvons endurer. Et tu es quelqu'un, tu as toujours mis un point d'honneur à faire briller le créole, parce qu'il est vrai que dans tes chansons, c'est du créole 100% avec des expressions qui nous viennent de nos aïeux, de nos grands-parents.
1: J'aime moi cette connexion paternelle, maternelle, ancestrale, le créole qui est vraiment... Je me sens à l'aise, il faut vendre le créole, il faut chanter créole,
2: mais j'en profite.
1: Il faut vivre créole.
2: Mais oui, il faut vivre créole, et j'en profite pour faire une confidence. Depuis que j'ai commencé la radio, vous m'entendez souvent dire, faut nous partager ça, j'ai son point à la tête. Et bien, c'est une expression que tu dis dans une de tes chansons, et que oui, on va dire, alors vous êtes allé, on vous a touché point à la tête, et retourné. Voilà, donc il faut rendre à César ce qui est à César, il faut rendre à Victor ce qui est à Victor.
1: Alors, ce petit mot-là, c'est sorti, c'était pas écrit sur le cahier quand j'interprétais ce titre-là au studio, hein. Il m'est arrivé, ce que j'écris, c'est pas ce que je chante.
2: Oui, finalement.
1: Je chante autre chose ou... Quand je parle, c'est de l'émotion, c'est émotionnel, c'est quelque chose de fort.
2: Et justement, tes inspirations t'ont permis d'avoir plusieurs récompenses, et donc des récompenses telles que le Micro d'Or, Meilleure Voix de l'Année, Prix Sassène, Maracas d'Or, Prix Meilleure Vente. Donc vous qui êtes chez vous, je veux vous entendre applaudir. Et donc toi, toutes ces récompenses, tu me dis, c'est pas que pour toi, mais c'est pour le public, les partenaires, les photographes en fin de compte.
1: Je me rappelle, le Micro d'Or, j'étais gêné en fin de compte. J'étais très gêné, mais j'étais très content. Gêné et content. Parce que je me dis, c'est vrai que j'ai pas triché, j'ai chanté, j'ai avec mon cœur, j'ai fait des choses avec mon cœur. Mais à qui ça doit revenir? Pas à moi, c'est à mon public. Et à l'époque, il n'y avait pas de réseaux sociaux, il n'y avait pas des radios sociaux, bien sûr, des radios. Mais on voit la masse, comment les gens me suivaient à l'époque, c'est jusqu'à aujourd'hui.
2: Victor Delveur, c'est plus de 300 scènes à la Martinique notamment, à Saint-Martin, à La Réunion, en France, à Paris, tu as fait plusieurs Bataclan. Et il y a l'homme, il y a l'artiste.
1: Il y a le New Morning.
2: Il y a le New Morning également, il y a l'Atrium à la Martinique, il y a énormément de salles en Guadeloupe. Et donc, tu es quelqu'un de très spirituel. Tu es quelqu'un qui a beaucoup de sagesse en toi. Mmh. Et tu es très attaché à la mer, à la pêche, parce que pour toi, ça fait écho dans ta vie, ça te nourrit. La pêche te nourrit dans tous les sens du terme.
1: Et à l'intérieur de soi, je ressens énormément de bonnes choses quand je suis avec la mer. On discute, on parle.
2: Et en parlant de connexion, justement, il y a une phrase qui nous permet de te comprendre tellement. Un jour, tu as dit à un membre de ta famille que tu aimes énormément, on vit très peu et on part pour longtemps. Alors, calme-toi. Finissons en beauté par un témoignage, le témoignage de quelqu'un qui était très cher.
0: Alors, Victor grandissait, c'est toujours en chantant, à 11 ans, il s'enfermait dans les toilettes.
1: Waouh, qui a dit ça?
0: Pendant une heure, chantant Claude François et Jacques Brel et bien d'autres encore.
1: Bob Marley.
0: Sa deuxième passion,
1: Bob Marley,
0: c'était de démonter et de remonter les transitions de l'époque, en soudant les fils avec de la cire à bougie.
1: Oui, c'est vrai. Et là, il n'y a pas menti.
0: Voilà. Ensuite, il aimait bien faire les démonstrations. Et ces démonstrations, c'était de démonter sur les bâtiments pour dévier les antennes en feu. En sa faveur.
1: Oui.
0: Et aussi en la faveur des voisins.
1: En fin de compte.
0: Pour avoir beaucoup plus de chaînes.
1: De chaînes comme...
0: Et quand elle a découvert ton amour pour la musique, c'était donc tes meilleures notes à l'école, hein.
1: Oui.
0: Parce que tu disais t'ennuyer, Et ben, en tant que maman, elle t'a aidé à trouver ta voix.
1: Oui, je m'ennuyais à l'école. Je m'ennuyais parce que assez souvent, je terminais avant tout le monde. Donc, ce qui fait que moi, mon cerveau, au bout d'un moment, se disait, bon, encore une feignant, quoi, parce que tout le monde là, regardez, tout le monde qui a écrit, hein, j'ai fini, tu vois, c'est. Mais bon, à partir de faute à pas.
0: Alors, juste en l'autre là, et puis juste, Gadi.
1: Ouais.
0: Pas hésiter, hein. Dis-nous ce que tu vois.
1: Ben, je vois quand j'étais gamin. Oui, bien sûr, bien sûr. Ça va en progressif, c'est ça, hein, avec mon enfance, mon afro, mais franchisé, machin. Le partage à Bercy avec Eric Boutard, Frédéric Caracal. Oh, la photo avec Patrick Saint-Éloi et Diane Faustin. Avec ma sœur, avec Mika, une dame de la Martinique, avec mes frères. Ça, c'est à Marie Galante. Avec mon cousin. Oh, c'est magnifique tout ça. Ah, ça, ma maman, de dos là. Avec Canel qui a fait les chœurs sur mon nouveau single. Oui, encore ma sœur qui me manage. Ça, c'est le premier vrai clip que j'avais fait à l'époque.
0: Hein. Ah, on s'en rappelle. Hein.
1: Les choristes, du groupe Champagne.
3: D'accord.
1: Et avec Guadeloupe, la première. Mon guitariste qui est toujours sous scène avec moi. Il me lâche pas. Ça, c'est un gros live. À Caracas, il y avait quoi, 7000 personnes. On a eu le cercle aussi, pas mal d'endroits. On a... On a partagé énormément de choses.
0: Une petite grillade.
1: Ouais, c'est à Thierry et Téna. C'est remarquable. Ah, mon partenaire officiel. C'est bien ça qu'on dit.
3: Oui, exactement.
1: C'est la opticien créole en noir au moule. Oh là, oui, je me rappelle de cette photo avec Patrick, Pierre Déron, Richard Bierman. Oui. La dame de fer. Mon premier album solo. Tout timide encore. Deuxième album solo encore. Tout timide. Ça, c'est troisième album solo. Donc, ils ont écrit, enfin, bref, Champagne dessus. Après, bon, c'est bon. Oui. Il y en a eu.
0: Alors, j'imagine de vives émotions, et puisqu'on est dans l'émission, l'émotion.
2: Continuons en image, justement. En nous, allez, en image.
0: Alors, toujours dans l'émission, c'est ensemble avec Victor Delver, l'artiste, et nous t'écoutons de musique Kageri, n'est-ce pas, Luc? Musique Kageri, parole aussi Kageri.
1: Oui, et c'est ça.
0: La preuve en image.
4: Mais bonjour, je ne sais pas quoi dire, Victor, je l'ai connu. Je le connais depuis très longtemps. En fait, je dirais même que c'est un petit frère, c'est la famille. Donc, tout ce que je peux dire, c'est que nous avons fait de la musique ensemble, nous avons commencé ensemble. C'est-à-dire que lui, il n'a pas choisi la même voie que moi. Moi, j'ai choisi la voie conventionnelle, je dirais, puisque pour moi, la musique, c'était plus de l'amusement et pas forcément quelque chose qui me permette de vivre, en fait. Donc, de ce fait, j'ai toujours encouragé Victor à avancer, à continuer dans cette voie-là. Je dirais qu'il pousse, il continue de pousser, il est à oser par ses fans, par ceux qui le soutiennent. Et il pousse, il continuera encore de pousser, et il n'a pas fini de pousser, il poussera encore. Voilà, tout ce que j'avais à dire de Victor. Je suis fier de ce qu'il a fait, de son parcours jusqu'à maintenant, et je l'encourage encore à continuer.
0: Ça mérite un bel applaudissement.
2: Ouais.
0: Hein.
2: On continue dans les témoignages.
0: Restez là, pas pourri.
2: Okay. Gardons que grand ouvert comme d'habitude.
1: Pas de problème.
2: Reçois tout cet amour.
0: Ça va toujours.
1: Toujours.
0: En dessous des lunettes aussi, tout se passe bien.
1: Tout se passe bien, merveilleusement bien. Il n'y a pas de problème.

0: Hello, bonjour Tiffret, bonjour Victor, comment ça va bien?
1: 440.
0: Voilà, je suis venu à un lieu vraiment qui va te rappeler de bons souvenirs. Je suis venu en enfance.
1: Ah oui.
0: Avec tes frères, Patrick, Hugues et ta sœur Rosie. Oui, on a passé de bons moments ici à Néré, comme tu dis. Nous n'allons pas canailler, et très sincèrement.
1: Il n'a pas oublié ça.
0: Franchement, tu as fait un beau parcours. Je suis fier de toi, fier de ce que tu as pu réaliser musicalement parlant. Et très sincèrement, c'est que du bonheur. Et je t'encourage à continuer dans ce sens-là. Ici, ton grand frère Patrick, comme tu le dis assez souvent, et toi, tu es mon petit frère Victor. Alors, je te souhaite une bonne continuation. C'est vrai qu'on a passé de bons moments à l'Élysée, en faisant du vélo avec tes frères et ton cousin aussi, Joubert Gorizia. Bon, mais c'était vraiment
1: des moments
0: inoubliables. C'est gravé au fond de nous, et bien sûr, on a que de beaux souvenirs dans ce quartier où on a été élevé. Après, tu es parti, tu as fait ton parcours musical, tu es parti à Grand Corps avec tes parents. Et ne voilà-t-il pas maintenant, tu es venu l'homme que tu es. Tu diffuses les bonnes vibrations. Et très sincèrement, je te remercie pour tout ce que tu fais et je te encourage à continuer encore. Parce que tu es une voix de la Guadeloupe et tu es une voix qui va au-delà de la Guadeloupe. Si frère, je te dis encore bon vent, bon courage et bon travail. Continue à faire ce que tu fais. Moi, je t'aime. Je t'ai toujours aimé parce que tu es vraiment un homme pur et sincère.
1: Ah oui, c'est Patrick Salandi.
2: Je sens un peu d'émotion, hein.
1: Oui,
2: ça va toujours?
1: Oui, ça va. il m'a vraiment surpris, mais je sais très bien qu'est-ce qu'il de taille. C'est un musicien, c'est un grand. On n'a pas encore eu l'occasion de travailler ensemble, mais ça va pas, ça va peut-être pas tarder. Mais il a parlé avec le cœur. Et le truc qui est fort, c'est que il a été jusqu'à Néré là, devant chez la maison des parents à l'époque, et c'est ça qui m'a basculé.
2: Ah, j'ai senti que tu partais.
1: Ça va basculer, mais c'est normal parce que c'est là l'amour en poussée, quoi. Là aussi, mais bien, c'est la bonne poussée.
2: C'est
1: hein. Oui, c'est là bonne poussée. Hein. J'ai été élevé là, j'ai assimé en l'eau bien là. De bébé, de maman enceinte de moi jusqu'à l'âge de 10 ans.
2: Donc, et bien voilà.
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0: Victor Delver dans C'est Ensemble Ensemble. Victor, souvent tu dis musique c'est l'amour.
1: Ah oui.
0: Mais l'amour belle, mais l'amour raide aussi.
1: Ouais,
0: donc musique zoukla ni souffrance aussi.
1: Allô.
0: Donc quand nous perdons de tout ça, parce que même au niveau des enfin, quand on est sur pas. En tout cas, d'inviter, mais c'est vous.
1: Oui, enfin, musique c'est son passion. Hein. En fait, on ne peut pas vivre sans ça. Comme on toujours a dit, encore on a dit, on a essayé, avec papa moi, ça n'a pas marché. On a essayé de faire, avec mon cousin, on a essayé de faire l'électricité.
2: Ça n'a pas marché non plus.
1: Et là, mon cousin m'a fait carrelage, j'ai dit, oh, t'es bien avec carrelage. En fait, quand on sait que t'as senti moins bien et qui, voilà, qui fonctionnait, c'est musique. Donc, c'est vrai, comme on a dit, musique, c'est l'amour. Qu'est-ce qu'est l'amour? Dans l'amour, son thérapie et son façon pour moi de chanter réalité.
2: En quelques coupures, parce que justement, si musique, que musique, son thérapie, qui musique a guéri ou? Alors, toute musique, alors, parce qu'on fait musique.
1: Wow,
2: c'est son. Ouais. Est-ce qu'il y a une
0: question
2: qui t'ont thérapie, bah, qu'elle a écrit, ça aide de façon cap. Est-ce qu'il y en a dans l'équipe qui t'aime le pouvoir là, ça?
1: Ça aide, parce que y a chaque nion histoire différente, et chaque nion en thème, en émotion, tu vois, différent.
2: Est-ce qu'il y en a? Plus qu'il y a autres.
1: Enfin, il y a un morceau quand même qui en pas en seule idée. Hein. L'idée. Qu'on est là, c'est tirer bâton là.
0: Oui, ah oui.
1: Qui aide moi à exprimer moi plus ou moins. Hein, ça va planter 10 ans à penser. Passons, moi plus ou moins. Hein, ça va planter 10 ans à penser.

0: Parce que je me suis dit, waouh, on n'a qu'à empêcher Kassav d'avancer, on n'a qu'à empêcher Patrick d'avancer. Et à un moment, j'ai dit, bon, je vais arrêter ça. Et puis, je suis parlé avec Frédéric. Il dit, moi, maintenant, on va dire là. Maintenant, mais écoutez, vous pouvez bien voir. Voilà, Josac limité à Zot. Et c'est vrai, vous pouvez dire, c'est mon nom, oui, c'est vrai, on peut tenir une ressemblance. Mais il m'a dit, non, on va dire là. Mais je ne lui ai pas dit, je vais arrêter. Il a senti que, voilà, j'avais... Oui. Parce que je me suis dit, waouh, peut-être qu'empêcher un homme-là de manger.
1: Mais non.
0: Et le truc qui est fort, c'est que quelques années après, on a parlé de ça. Lui et moi, pas loin d'ici. Hein. Je crois, ben c'est là.
1: Ah ouais. Est-ce que tu as vu comment le hasard fait les choses?
2: Comme quoi, il n'y a pas de hasard, en fin de compte.
0: On était là, au bout, là. Au bout de la passerelle.
1: Et là, il est Gabriel.
0: Ah oui. Et on a reparlé de ça. Et il a rigolé. Dis-moi, en Sambien, on te gâte en... Dis-moi, en Sambien, on te gâte en vous. On te gâte en vous, moi, là... On te gâte en vous, là, on va chanter. Et moi, en Sambien, on te gâte en vous, moi, là, on va chanter. Mais c'est fauteuil.
1: Voilà,
2: c'est ça.
1: Voilà. En tout cas, les Kageli et nous toujours au nouveau coucher du soleil.
2: Voilà, à bouillant.
0: Ah, c'est bon. Bon petit moment. Je vous félicite.
1: Eh ben, c'est génial.
0: Et je demande aux artistes aussi de Mio, hein, de les contacter. Super travail. Palagueo.
2: Merci, Victor.
1: Merci à toi.
2: Donc, à tout de suite.
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2: nous sommes au cœur de nos émotions. Victor, est-ce qu'on va y jouer?
0: Gandhi.
2: C'est presque ça. Alors, tu choisis un dé, s'il te plaît. Ouais, la couleur que tu en veux.
0: Jaune comme le soleil.
2: Voilà. Donc, Victor, tu vas lancer le dé.
0: Ouais.
2: Et il y aura un chiffre. Et ce chiffre-là correspond à une chanson. Et à cœur ouvert, tu vas nous dire des choses sur cette chanson. On veut. Comment famille,
1: voilà,
0: nous
2: tout
0: dit-elle. Attends, je vais.
2: Ah, tu refais, d'accord.
0: Je refais parce que je crois que il y a un problème. Ah, bon, là, c'est bien.
2: Alors, quelle est cette chanson? Regarde. 4.
0: Ah, c'est pas possible. Mais c'est pas possible. Bon, alors.
1: C'est quelle chanson, alors?
0: C'est Bâton-là.
2: Bâton-là.
0: Tu es Bâton-là, c'est ma première composition. Paroles et musique, ça a été inspiré, il y a eu une inspiration à la suite de certaines choses que j'entendais quand j'ai commencé avec le groupe Champagne. Et je me disais dans la tête, non mais c'est pas possible, on ne peut pas aller comme ça. À tout sortir, Bouga, pas dire moi rien. Ah, il y a trois chemins là, tu vois. Alors j'ai dit, bon, je vais les répondre, mais pas pour moi, mais en général. Pour dire comme ça qu'il faut arrêter ça. Il faut arrêter ça parce que l'hypocrisie avec la vie, ça ne va pas ensemble. Parce qu'on n'est pas là, on est tous pareils, mais on ne pense pas de la même façon. Il faut comprendre ça. Pourquoi cette hypocrisie? Pourquoi cette méchanceté? Pourquoi ces paroles? Pourquoi... Alors, en prenant le stylo, j'ai écrit, j'avais déjà la mélodie. Ce titre-là m'a... Oui, ma propulsée aussi quelque part, parce que on me connaissait sur le titre Causé, on me connaissait sur le titre Mouchamp, mais on me connaissait pas sur dans ce concept-là que je vais parler de l'hypocrisie, de la jalousie, mais ça a servi parce que ça fait plus de 30 ans que ce titre, voilà, on l'entend partout.
1: Voilà.
0: Jusqu'à aujourd'hui, grâce à Dieu.
1: Confidence.
0: Ah,
2: confidence.
0: J'aime bien le système de délai, hein. Ça, c'est. Oui. Ça qui permet de jouer Gondé, j'ai obligé de jouer là. Et il a tombé plus le poil.
1: Confidence.
0: Ah, c'est beau.
2: Merci.
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1: Au restaurant Le Nouveau Coucher du Soleil à Malendu, toujours avec ce charmant monsieur, hein, Victor Delver. Et là, nous allons jouer. Je connais le jeu là, hein. Voilà, le jeu de la transparence. Donc, tu m'as tiré à chaque fois, parce que on fait avec le mot zouk, hein, le zouk là. Mm-hmm. Donc, comme le mot zouk a 4 lettres, tu m'as tiré 4.
2: D'accord. Bon.
1: Et puis tu vas nous dire ce que tu restes.
2: Ok, est-ce que.
1: Oui, mais avant.
2: Ok.
3: Comment le tour ?
4: Voilà, c'est ça.
1: Voilà. Qui numéro ?
2: Ah ben, après, il y en a.
4: Tu prends déjà un point.
1: Un point.
2: Wow. Talent.
1: Talent.
2: Bon, je dis talent. En fin de compte, il y a une réalité dans le fond. C'est le silence qui fait de soi ce qu'on doit être. Et il faut savoir se taire, mm-hmm, et être très sérieux derrière ce qu'on va faire ou derrière ce qu'on a envie de faire.
1: D'accord.
2: Et à partir de là, je dis que le talent ça se développe. Ça se développe. Mais si on est blablabla, on aura le tam, on n'aura pas le lent.
1: Ah.
2: Et ça, c'est faut savoir se taire et être soi-même.
1: Il faut avoir les deux, je ne veux pas avoir que le ça, il faut avoir les deux, oui. Le talent. Alors, je te laisse.
2: Encore un petit papier.
1: Je vais un petit peu et prendre un des autres.
2: Le public.
1: Wow. Ah.
2: En fin de compte, c'est sans le public, sans le public, je suis pas moi. Il faut que j'ai du monde et il faut que j'aille en contact avec mon public. Et il faut que mon public me donne des réponses, même si on parle pas. Mais les réponses, c'est quand je suis en live ou en prestation, selon la chaleur, selon. L'essentiel pour moi, c'est le public. Et ça tombe pile poil. C'est pour ça que je prends. Avant que je fasse un truc, je fais écouter à tout le monde, à des proches. Est-ce qu'il est bon? Parce que je pense à mon public. Qu'est-ce qu'ils vont dire? Comment ils vont? C'est grâce à eux, je suis là, en fin de compte.
4: Le jeu de la transparence.
1: On se coupe.
4: Troisième lettre. Troisième mot, plutôt.
2: En noir. Un noir. Mmh. Violence. La violence. Bon, après, je n'aime pas la violence. Ça va pas avec moi. Au lieu qu'il y a un souci, quand je sens qu'il y a un souci, quelque chose, je dis rien, je préfère m'éloigner. Et s'il faut revenir après en parler, ça c'est parce qu'après tu dis des mots méchants, tu dis des mots violents, tu rentres dans un truc. Par contre, il y a un véritable souci, c'est que on perd nos jeunes. Comme je disais souvent, c'est que moi quand j'avais l'âge des jeunes qui meurent aujourd'hui, actuellement, je savais même pas que l'amour existait. Non? Il y avait la vie qui vivait. Nous, en tant que savoir l'amour existait, parce qu'à cet âge-là, pour moi, c'était les personnes de 90 ans, 95 ans, et les gens mouraient très tard à cette époque, qui devaient partir. Aujourd'hui, il n'y a pas d'âge à ça, parce que, mais lorsque tu regardes quel est le niveau, pourquoi, c'est par la violence. Mais c'est parce qu'il manque quelque chose.
1: Non, tu dois continuer à chanter, peut-être ça peut.
2: Mais
1: ça
2: oui.
1: Tu mets l'amour, puisque tu es un homme amour.
2: Oui, c'est vrai, mais ma. Comment on peut dire ça? Ma génération et leur génération, c'est pas pareil. C'est vrai, j'aurais chanté. Si je fais un truc contre la violence, c'est un duo. avec un des chanteurs qui en vogue en ce moment. Il y a un que j'aime bien, Kazu, Yo Vivo Oled. Je ne sais pas.
1: Ah,
2: wow, Pedro.
1: Voilà.
2: Oh là là. Yo Vivo Oled.
1: C'est
2: clair d'ailleurs. Il a très bien
1: tout gesté. Pour ça. Pour ça. Ouais, sans ni, sans, ouais.
2: Il
1: ouais,
2: a fait, en fait,
1: il a de très très beaux textes.
2: Voilà. Quand j'ai écouté ce texte, son texte, il m'a fait penser à moi, à mes débuts. Et chaque fois que j'écoute ce titre, mes enfants, ils ont regardé moi, même papa, ils ont dit oui, mais vous ne pouvez pas comprendre comment, en l'écoutant, il me fait penser à moi. J'aime bien la façon qu'il explique les choses. Pour moi, c'est une prévention. De vous calmer, les gars, calmons-nous, quoi. Calmons-nous voilà. Un peu, parce que faut travailler pour avoir ce que tu veux.
1: Voilà. Voilà. Et bien, sur ce mot, on va tirer le dernier,
2: ouais.
1: Le dernier mot. Hein.
4: Oui, ouais. Voilà, tiens.
2: Voilà. Ah, le dernier mot.
4: C'est le dernier. Et non des moindres, je pense.
2: Le dernier. Mais il y en a deux. Hein. Animaux.
4: Animaux.
2: Oui. Oui, alors là, par contre...
1: Tu en as ?
2: Oui, j'ai... Les filles, elles ont deux chats.
4: Ah oui.
2: Et il y a un chien.
4: Ok. Voilà.
2: Et s'en occupe bien. Et puis, bon, j'ai pas de problème avec ça. Par contre, quand j'étais gamin, j'aimais bien les cabris. Parce que j'allais détacher les cabris pour mon grand-père. Et je l'accompagnais aussi pour les bœufs. Et je l'accompagnais aussi pour son cochon. J'étais tout le temps avec Trébeuf. Il apprend moi Trébeuf aussi. J'étais passionné à la pêche avec mon père. Tout ça qui a fait partie. Et la seule chose que j'aimais pas, c'est que quand il allait à la chasse, je lui disais, papa, non, pas tuer ces oiseaux-là, quoi.
4: C'est ça. Eh bien, merci, Victor, pour toutes ces confidences, toute cette transparence. On se retrouve.
2: J'adore aussi les poissons. Dans les aquariums.
4: Eh bien, nous nous retrouvons dans quelques instants pour notre rubrique
1: Kiwai.
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1: Hello, tout le monde. Alors, j'ai un petit vêtement à faire. 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Bonjour.
6: Bonjour, Johanna.
1: Ça va?
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1: 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Elle m'a envoyé le patron.
6: Oui.
1: 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Tu sais faire, il faut faire ton vêtement.
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6: Merci pour cette chose, pour mon bonheur. Je viens d'être montré ça. Tu vas danser ensemble, tu verras ça.
1: Ok, d'accord.
6: À bientôt.
1: On dira le jour de l'émission.
6: Ça marche. Bisous.
1: Bisous.

0: Alors, bien bonjour tout le monde.
1: Bonjour, Chris.
0: Bonjour. Alors, bien content de recevoir Zoto Coucher de Soleil. Moi, c'est Brice Le Sien, fils du gérant. Et le nouveau Coucher de Soleil, qui est présent, c'est un restaurant qui est situé à Malandio, à Bouillotte, plus précisément sur la plage de Malandio. Donc, nous, on vous propose des formules entrées, plats et desserts. Comme vous pouvez le constater, en entrée, ça sera des acras. Le plat qu'on vous propose, ça sera sur un tableau, il y aura différents plats et un dessert. Tout ça pour bien manger, pour vous plaire sur la plage, en face de l'île des Pigeons. Voilà quoi.
1: C'est bien. Merci beaucoup.
2: Merci infiniment.
0: Eh bien, merci.
2: Merci de ton accueil.
0: Je suis là si vous voulez de quoi que ce soit.
1: Merci beaucoup. Mention très bien. Eh bien,
3: voilà.
1: Mangeons.
3: Mais maintenant, on va te dire si c'est bon.
1: Merci infiniment.
3: Ah ouais. Et si vous aviez un mot pour définir ce que vous mangez, ce serait quoi?
1: Créole.
4: Manger créole. Et en comptant qu'elle m'a payé en main.
3: Vous voilà. Êtes toutes là, parce que franchement, moi je dirais localement vôtre même, j'en ai deux. Voilà. En tout cas, je vous souhaite les garçons un très très bon appétit. Je remercie une fois de plus le restaurant, le nouveau Coucher du Soleil, à Malandio. N'hésitez pas, si vous avez envie de boire un petit café à cette heure, si c'est possible aussi.
4: Mais à Kralanigua. À craquer grand, grand, grand à part.
1: Ah ouais.
3: On est d'accord.
1: Magnifique.
4: Tu es d'accord, hein?
3: On est d'accord.
4: Voilà. Oui. Ça, c'est
3: bon,
4: bien.
3: Mais à tout à l'heure, c'est bon.
1: Qu'est-ce que tu fais là?
5: Salut, Victor.
1: Qu'est-ce que tu fais là, Denis?
4: Ah, salut Denis.
5: Comment vas-tu?
4: Ça va bien?
5: Tu vois pas encore c'est qui?
4: Non, pas encore.
5: On aura l'occasion de voir.
3: Tu sais, un petit peu.
1: Une petite
3: place pour Denis.
1: Mais Denis, tu nous fais une surprise là.
5: J'étais là, je vous regardais avec Victor. C'est génial. Victor, on se connaît depuis Télévision Éclair.
4: Ah,
5: c'est vieux ça, à
4: l'époque de Mario.
5: Mario, ouais. Les Moradel.
4: Ouais. Mario. Ouais, c'est. Ouh là là, c'est. C'est loin, hein.
3: Ça t'en va
4: bien? Ah oui.
1: Alors, je te fais ta guitare, qu'est-ce qui se passe?
5: Bah, écoute, quand même, un artiste en adoupéant, il y est quand même. On ne peut pas ne pas jouer un coup de guitare avec lui.
3: Ah,
5: en
3: ouais.
1: Alors, bon,
4: ouais,
1: on
4: va
5: Pas dans mon temps, mais pas dans mon coup de main.
4: Fais ça, vous voulez.

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0: Je vous dis merci, merci.
1: Tellement chaud sur l'enfant, vous faites lever légèrement, regardez.
2: Elle est handicapée en plus. Elle est handicapée.
0: Oui, oui, lever. C'est Hadesson. Ben, je vous dis merci. Il y a un bon public.
3: La famille de
0: Suri, la famille de Suri, ça c'est joli, joli, joli. Je dis merci à ma famille, ma maman, ma soeur, les éleveurs qui m'ont accompagné. Il y a manger. Bon et je vous dis merci à Johanna et à Louis.
3: Merci, c'est nous qui te remercions.
0: Et bon, pas comme il y a les clients et puis les musiciens qui accompagnent à côté.
4: Oui, Lilon est là avec nous. Voilà.
0: Les bons vivants. Et puis le guitariste surprise
3: de Nicolas.
0: Il est arrivé avec sa guitare et puis voilà, musique excellente.
4: Ouais, excellent.
0: Ça fait ça un petit moment où on va faire l'eau. Et bon, ça le petit froid, on va faire l'eau, mais
3: c'est bien. Nous remercions beaucoup de personnes. Nous remercions, donc nous te remercions, Victor.
0: Oui.
3: Victor Delveur, Rosie Delveur, grand merci. Madame Sophie Albéry Delveur, merci de ta présence. Nous remercions ta compagne également. Merci à Patrick Salonzi, à Sylvain Buffon, Patrick Vincent, le restaurant au coucher de soleil. Pour toute la famille, le sieur Denis Cajazou, merci. Cosette Service. Livy, Jacqueline, Solana, Romy Éclat, Nadia et Franck, des plaines pour qui nous avons une belle pensée. Et parrain, Henri David.
4: Ah. Nous remercions également Alvirouna pour la coiffure. Également Fanny de la boutique Art Boutique. Qu'est-ce qu'elle est là-bas pour ne pas dire mal.
0: Yvon, alors.
4: Voilà, nous remercions toutes les personnes qui nous regardent. Alors la Bretagne nous regarde. Paris nous regarde, le Congo nous regarde,
3: le Togo.
4: Le Bénin. Nous remercions aussi, comment elle s'appelle au Canada?
0: Le Bénin.
3: Angeline McCarthy
4: qui nous regarde au Canada. Bah, écoutez, toute la diaspora dans le monde, hein,
0: parce que les États-Unis aussi.
3: Les États-Unis.
4: Dans le monde entier. On remercie Gigi qui est là avec nous tout le temps. Voilà. Ouais. On remercie nos amis juste là, ils sont là. Voilà. Tout le public de. C'est ensemble, au coucher de soleil. Une grosse pensée pour, comment j'ai envie de dire ça, pour quelqu'un que j'aurais voulu recevoir, qui n'est plus depuis quelques semaines, quelques mois. Alors, la personne de Claire Le Sieur, à qui je tenais énormément et que je tiens toujours. Merci en pile pour ça et je peux applaudir.
0: J'avais tout ce que tu as rajouté, mais je voulais dire merci à Rosie. Au Delver Prod, le manager de Victor Delver, et aussi à mon partenaire, c'est, comment ça s'appelle ?
5: Vision Créole.
0: Voilà, qui nous accompagne partout.
3: Et j'ai pas montré ma création parce que c'est que Cosette Service à Bouillon.
0: Ah, bravo !
3: Cosette Service à Bouillon.
0: Yes. À Bouillon, hein ?
3: Oui, à Bouillon.
0: Ok.
4: Voilà. Ben, nous avons dit un bel merci. On vous remercie et on vous retrouve à la au mois prochain pour la nouvelle émission.
3: Oui, à bientôt en d'autres soleils.
0: Merci beaucoup pour l'invitation. Bye.

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1: Et nous carrêtons toujours dans les classical reggae tunes. Nous avons vu Mr.

Et là, nous arrivons. Et bien, on artiste à nous. J'ai posé Pierre Guada. Et j'avais une passion, vibration avec nous. Mikey General.

Big Haitian, un artiste haïtien qui a fait bon reggae, en combinaison avec vétéran Yami Bolo.

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1: Et nous allons continuer la famille Marley. Voilà, c'est Stephen Marley.

ben yes, massif, là, arrivé pour nous aller. J'allais pour nous aller, nous avons nous rendez-vous, mercredi prochain, même là. 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

À quoi ça tient une rencontre? Peut-être qu'il faut perdre un peu le nord pour trouver de vrais copains d'abord? Alors mettons le cap à bâbord toutes, dans ce petit port de plaisance où nous étions seulement de passage. Pourquoi ai-je soudain incliné mon guidon dans l'autre sens et rebroussé chemin pour interpeller cet homme aperçu furtivement entre deux eaux? Voici Roger, Lino et Angelo dans le voyage intérieur qui nous livre avec pudeur et générosité des confidences qu'on n'attendait pas, mais que l'on reçoit comme un cadeau. Avec eux, le temps n'a plus la même consistance. Ils se savourent tranquillement en glissant entre les écluses et les souvenirs, à regarder le paysage, savourer le soleil, ressentir la vie.

0: Qu'est-ce que c'est que ça? Il y en a qui... Qu'est-ce que c'est que ça? Je me rappelle même plus qui c'est qui a écrit tout ça, hein. Le niveau des événements n'a pas baissé, c'est bon signe. Galilée a été condamné à mort parce qu'il est le premier à avoir fait tourner la Terre. Les montagnes sont d'immenses plaines vallonnées. Un brin de mer est un bout de mer en forme de bras. L'exemple du Titanic sert à démontrer l'agressivité des icebergs. Les quatre points cardinaux sont la droite, la gauche, le bas et le haut. Ah oui. La Normandie est bordée par des plages bretonnes.
1: C'est un livre d'or.
0: Ça, c'est le livre de bord. On appelle ça le livre de bord. Chacun écrit ce qu'il veut. Il y en a qui écrivent deux pages, il y en a qui écrivent deux lignes, il y en a qui écrivent 50 pages.
2: Il y en a
0: un dessin.
2: Un dessin.
0: C'est l'écluse qui est en dessous, l'écluse 32. L'écluse des mortes. C'est des gens qu'on avait rencontrés sur le bord du canal, qui ont joué avec nos enfants. C'était en quelle année, ça?
2: Ah, je sais pas. Mais...
0: Juillet 83. Ah, ça fait un mot, hein?
2: Ouais,
0: 83. Ah, voilà.
1: Voilà.
0: Voilà un personnage à qui j'avais prêté le bateau et qui a écrit pendant son séjour sous le bateau, il écrivait. Alors vous voyez, regardez. 1, 2, 3, 4, 5, 6, 7, 8, 9, 10, 11, 12, 13, 14, 15, 16, 17, 18, 19. 20, 21 pages, il a écrit.
2: Qui c'est ça qui a écrit?
0: Marco. C'était le prof de philo à Jean-François.
2: Ah ouais?
0: Et alors, il avait avec son fils et sa femme, avec leur vélo. Ils avaient mis les vélos sur le bateau. Alors, il a fait un poème. Balade du trou du fion de la France. Longtemps encore résonneront sur les chemins de halage, dans les écluses et sur les ponts, du Berry au Charolais, de Clemcy jusqu'à Châlons, du Bazois au Bourbonnais, le martèlement sourd des pneus renforcés de nos chevaux ailés de pédales. Et sur les rigoles et sur les canaux, du Nivernais au centre et de la Loire, de Sancerre jusqu'à Guignon, le feulement ouaté de la propulsion mordorée de notre hélice à trois pales. Vélos et bateaux, bateaux et vélos, sont les deux mamelles estivales de trois véloces cargos qui roulent, écument et sillonnent entre Loire, Saône et Yonne. Marrant, mille bises. Alors c'est Huguette, Ulysse et Marco. C'est marrant, c'est... Tous les gens qui écrivent...
1: Et vous vous souvenez encore d'eux?
0: Tu ne l'as pas connu, toi.
2: Je connais un autre Marco.
0: Non, c'était un autre. Marco, c'était l'autre, c'était un aristocrate.
2: Ouais.
0: Voilà.
2: Marc Grandin de l'Éprouvier.
0: Oui. Hein? Mmh. Voilà, c'est marrant. Alors tout ça, ça fait des beaux souvenirs, quoi.
1: Et quel est le souvenir que vous avez partagé tous les deux, vous, les deux frangins, qui vous a marqué?
0: Comment?
1: Le souvenir qui vous a marqué?
2: Oh, ben, sur le bateau?
1: Oui, sur le bateau.
2: Il y en a énormément. Ouais.
0: Il y en a tellement. Quand on est à Gravon, on vient tous les deux, le mardi en général, le mardi soir, on reste mercredi, jeudi, le vendredi, on rentre chez nous.
2: Ouais.
0: Ben, pendant deux jours. On est tous les deux, on pêche, on se promène.
2: Cette année, c'est pas terrible.
0: Hein, on se promène et puis on va à la nature, on fait des kilomètres, hein,
2: on va
0: à pied.
2: Le bateau ne bouge pas.
0: Ouais.
2: On bricole sur le bateau.
0: On fait une vie tranquille.
2: Il y a toujours quelque chose.
0: Il y a toujours quelque chose à faire.
2: Ouais.
0: Par exemple, la semaine dernière, quand on était à Coulanges, je reculais avec le bateau, il n'y avait pas de fond. Et le safran, il a complètement plié. Alors, il a fallu désosser tout et remettre le safran et reboulonner. Alors, quand je bricole, dès que je tape, ça marque, quoi.
1: Alors, comment ils font les autres qu'ils ne savent pas bricoler.
0: Ah ben, ah, ils y sont en peine, ils appellent quelqu'un qui vient, un plongeur. Parce que là, on l'a plongé. Hein. Faut remettre.
3: Vous êtes allé chercher la pièce sur le bateau.
0: Pour aller pour la remettre en place, j'ai plongé, moi.
2: Non, souvent, c'était moi.
0: Toi, avant, maintenant, ils n'osent plus y aller.
2: Et une fois, il y avait dans l'hélice, il y avait un câble.
0: Un bout.
2: Qui était accroché à près d'hélice. Donc, on fallait y aller. Donc, on les interrogeait. Moi, je vais y aller. J'étais au mois d'octobre. Hein.
0: L'eau n'était pas chaude.
2: Était dans la flotte.
0: Non, mais le capitaine, il n'a pas le droit de quitter le bateau.
2: Voilà.
0: Toi, tu sors du bateau, tu te démerdes.
2: Après avoir coupé la corde avec le couteau et tout, il m'a dit, j'aurais bien été, mais bon, comme je suis le capitaine, je ne peux pas quitter le bateau. C'est souvent comme ça.
0: Ah ouais.
2: Il se sert ses galons pour écraser la...
0: Ouais, mais... Et toi, tu as attrapé un galon, parce qu'un jour, tu as bien fait la manœuvre.
2: Qu'est-ce que j'avais
0: fait ? T'es devenu matelot premier échelon. 3 jours après, il fait une connerie grosse comme ça, il s'est fait sucrer son galon.
2: Je suis le seul sur le bateau qui n'a pas d'échelon.
0: Ouais.
2: Les autres, ils ont toujours d'échelon.
0: Bah, écoute, hein, t'arrives pas à faire un nœud amarre. Ça fait 30 ans
2: mais non,
0: que
2: mais
0: je lui
2: apprends. Mais non, ça sert à rien.
0: Pour faire un nœud amarrage, je n'y arrive pas.
2: Mais si, si.
0: Ils emmêlent les crayons, mais enfin bon.
3: Et puis, il n'y a pas de syndicat sur le bateau, après.
0: Ah ben non, il n'y a pas de syndicat. Ah bah... Ben, je les accepterais, mais bon...
2: Non, t'accepterais pas.
0: Ça discute très fort. Hein.
2: J'ai un copain, mon copain Jean-Pierre, souvent, t'as les deux meilleurs...
0: Ouais, c'est ça. Blagueur.
2: Hein ?
0: Blagueur, mais... Ah bon, c'est bon.
1: Tu l'as depuis quand, le bateau ?
0: Celui-là, on a fini en 2001. Ça fait 24 ans. Ah bon, j'en avais un autre.
1: Et t'as choisi volontairement ce bateau par rapport à l'autre parce qu'il avait d'autres performances ?
0: Il était plus petit, donc il faisait 12 mètres. Et celui-là, je l'ai fait faire quand je suis parti en retraite. Il y avait un gars qui faisait les coches, la forme de la coche, et puis dessus, tu dessinais ce que tu voulais. Quoi. Donc moi, j'ai dessiné la superstructure, là, dans les cabines devant. Si on a beaucoup, ils ont un poste de pilotage comme ça, puis derrière, il y a une autre cabine. Enfin, bon, puis en bas, ils faisaient la cuisine et... Chacun fait comme il veut. Hein.
4: Message de vie. Donné à comprendre.
0: Alors moi, j'avais navigué depuis... J'ai commencé à naviguer en 72, alors je savais ce que je voulais. On a visité... Quand je suis parti en retraite, j'ai visité 80 bateaux.
3: Combien ?
0: J'en ai visité 80.
3: 80 ?
0: Pour voir les grands, les petits, les longs, les courts, les machins. On en a vu des bons, hein. On avait des bons, mais il n'y en a pas un qui nous collait bien. Parce que j'en avais de 25 mètres qui étaient bien, mais ils ne passent pas partout. C'est emmerdant. Il y en a d'autres, ils étaient bien, mais pas larges. Et la largeur, c'est ce qui fait le confort quand même dans un bateau. Un bateau le même en longueur 15 mètres, en 3 mètres de large, c'est pas...
1: Ça fait 1,50
0: m
1: de
0: moins.
1: Là. Ça fait un bateau.
5: C'est toi l'homme grenouille ou c'est toi
1: tu es équipé?
0: Il va de temps en temps dans l'eau, maintenant il n'y va plus, il garde, il est trop bon.
2: On y a été l'autre fois, et qu'il faisait chaud, on a eu du mal à descendre dans l'eau. Hein.
1: Mais tu vois bien dans l'eau, sous l'eau, mais tu fais de l'apnée?
2: Non, je peux rester 30-40 secondes sans problème.
0: Tu peux voir, je crois que tu allais dire 40 minutes, menteur.
2: Non. Non, je fais en balnéo, là, je vais en balnéo toutes les semaines.
0: Ouais.
2: Je m'entraîne, je fais ça.
0: Hop, et tu plonges.
2: Mais t'arrives facilement, hein. Ah, t'arrives à la minute,
0: monter,
2: hein.
0: T'arrives à monter,
2: sous l'eau,
0: oui.
2: Sans problème. C'est une habitude, hein.
0: C'est le
2: l'entraînement. Champion du monde à 4 minutes, je crois. 180 mètres.
0: Ah oui.
2: En compte avec les paliers de décompression, pour remonter et tout.
0: Tu vois. Regarde. Ça, c'est l'écriture de ma femme, d'Hélène. pas.
2: Ouais. On remet pas souvent le nez dedans quand même. Hein.
0: De quoi?
2: On remet pas souvent le nez dedans, mais là. Si, moi je mets le nez dedans. Donc, on s'amuse bien.
0: C'est le dernier.
2: On revoit les trucs. 82 quand même.
0: 82, ah oui.
2: Et celui-là,
0: 1825, ça fait quoi?
2: Celui-là, il n'est pas très vieux, celui-là.
0: Ça fait 40. Ah ouais, plus de 40 ans, bah ouais.
2: Alors l'année dernière, j'ai emmené donc 22 personnes, les copains, les amis, la famille. Cette année, ça va faire 28.
0: Ah non,
2: le calendrier, il est plein. Hein. La semaine prochaine, il y a Karine, Damien avec ses trois enfants qui viennent.
3: Vous arrivez à loger tout le monde sur le
2: bateau? Oui, oui. Ouais. Ouais. 2, 4, 6. Hein.
3: Ouais.
2: Sans problème.
0: C'est qui a écrit ça?
2: L'espèce de voix, le bénévole. Je ne sais pas qui c'est qui a écrit ça. Mâle ou femelle, il vit en général en meute appelée bureau au sein de groupe, club, association. Qui c'est qui a écrit ça? Une espèce en voie de disparition, le bénévole. Oh, ça doit être Colette, ah, qui est décédée, une amie qui était écrivaine, elle écrivait des bouquins. Elle en a écrit là-dessus. Hein. Des beaux passages. Hein. Je ne sais pas où c'est, mais il y a des beaux passages.
1: Et c'est quoi le retour à la normale? Le plus longtemps que vous êtes resté sur le bateau, c'est quoi?
2: Bah, moi, je reste 8-10 jours, 15 ouais, jours, puis après, je pars chez moi, je reste 2-3 jours, je reviens. Ouais, ouais, on n'arrête pas de...
0: Dans l'autre fois, c'est qu'on a été à Torcy.
2: Ah oui.
0: Ah.
2: Hein? Il y avait la fête des bateaux. C'est ça, la fête des bateaux. La fête des bateaux, c'est tous les bateaux de la région parisienne qui se
0: réunissent.
2: Qui font une fête à la Pentecôte. À Torcy, c'est dans une île. C'est sympa. Hein? Alors là, ce qui est bien, c'est que il y a des gens qui ont des péniches qui coûtent une fortune. Hein. Il y a l'Allemagne, c'est un bateau. C'est vous verriez dedans, c'est le luxe.
0: Ah oui, oui.
2: Il y en a d'autres. C'est des miséreux qui ont un bateau. Ils habitent là parce qu'ils ne peuvent pas habiter ailleurs. Alors leur bateau, ben, il est briqué de broc, mais marche, ils viennent.
0: Ah ouais,
2: et tout le monde fait la fête en même temps.
0: Oui, parce qu'il y a un esprit.
1: On appelle ça comment, les esprits? Des bateaux mouches, des bateaux...
2: Des bateaux au logement, on appelle ça des bateaux au logement. Il y a beaucoup, ils logent dans leurs bateaux. Parce qu'ils ont il y en a qui ont des grands bateaux, hein, de 40 mètres, hein, des péniches. Les fraissilets, en 40 mètres de long.
0: C'est Colette, ça?
2: Oui, c'est Colette.
0: Oh, c'est bien.
2: C'est beau, hein, ce qu'elle fait.
1: C'était qui, Colette?
2: C'est une copine qui était écrivaine. Colette Touillet, elle s'appelle.
0: Ouais. Alors elle est...
2: Ah. Ah,
0: sur le bateau.
3: Elle est souvent sur le bateau.
2: Ah ouais. Oh, bah, tous les ans, elle venait au moins 15 jours, hein, tous les ans.
0: Ah, ouais.
2: Tous les ans, avec Marie-Claude, une copine qui était ostéopathe. Et là, c'est là, l'ami. Elle aime photographier les friches industrielles.
0: Ah oui.
2: Quand on passe le long des canaux, il y a plein d'anciennes usines.
0: D'usines, ouais.
2: Abandonnées.
0: Ah ouais, ouais.
2: Où c'était vraiment florissant. C'était florissant, ouais.
0: Je me souviens,
2: dans les années.
0: Ils faisaient les moteurs de.
2: 1900.
0: Hein?
2: À Dompierre.
0: À Dompierre. C'était couvert de...
2: Ce soir, à Nard, près de Toul, la Moselle est de nacre blanche. Le dernier repas sur le pont avec Jeannot le Vitrio.
0: Oh, Jeannot.
2: Dont l'accent banlieusard enchante le peu de poids que pèse l'heure. Sur la Canaola, Hélène tient le livre de bord, livre d'or. À la barre, Roger assure. Il est le yang, elle est le yin. Avec eux, le rêve s'habille comme pour une parenthèse. Ça m'impressionne de relire ça.
0: Ah oui, oui.

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1: Dans le chanson. Vous ne connaissez pas?
2: Message de vie. 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
3: Et on est où là? Où on est?
4: On est où?
1: Chitry-les-Mines, là.
3: Oui.
1: La Chitry-les-Mines.
5: Ouais, c'est
1: un beau coin. Hein. J'aime bien.
5: Il y a un statut de Jules Romain.
1: Jules Renard.
5: Jules Renard.
1: Il est de Chitry-les-Mines.
5: Ouais.
1: Il était.
5: Il est enterré.
1: Oui, oui, enterré. Mais là, il y a un gars qui s'appelle Ted Johnson, qui habite là, c'est un copain à moi. Il a travaillé sur les canaux depuis. Il a 80 ans maintenant, il ne travaille plus. Il est en train d'écrire un livre. Et là, je l'ai vu il y a 3 jours. Il en est à la 280e page. Il a dit, j'ai pratiquement fini, maintenant il faut remettre un petit peu en ordre tout ça. Et il a vécu. Si le canal du Nivernais fonctionne encore, c'est un petit peu grâce à lui quand même.
5: Ah oui, c'est lui qui a relancé.
1: Avec Zivi, avec Paul Zivi. Ils ont relancé ça dans les années 70 parce que à cette époque-là, c'était pas VNF qui s'occupait des canaux, c'était la DDE. Et la DDE, elle fermait les canaux qui n'étaient plus capables de servir au commerce. Il n'y avait que du tourisme. Il n'y avait presque pas de touristes dans les années 70. Ça n'existait pas beaucoup, le tourisme fluvial. Donc, ils voulaient fermer. Alors, eux, ils ont mis des bateaux en location à Bay, là-haut, sur la partie la plus haute du canal. Et ils ont un peu forcé la main à la DDE. Et la DDE, bon, parce qu'il fallait qu'ils payent les éclusiers à la DDE. Hein. Et alors après, VNF a repris et ils ne ferment pas, mais maintenant il n'y a que du tourisme. Il n'y a plus de commerce du tout là.
6: Et vous pensez que le canal il est menacé, le Nivernais?
1: Pas trop le Nivernais parce qu'il y a, il y a. Mais ce qui est menacé, c'est le canal de Bourgogne.
6: Ah oui?
1: Ah oui.
6: Pourquoi?
1: Parce qu'ils veulent fermer toute la partie des échelles. Si vous voulez, sur le bas, dans l'aval, les écluses sont espacées de quelques kilomètres.
5: Ouais.
1: Et plus on monte.
5: Ouais.
1: Plus on monte.
5: Vous sortez d'une écluse, vous rentrez dans l'autre.
1: Vous avez une échelle d'écluse. Pour faire 3 km, vous avez 16 écluses là.
5: Ah bon. Ouais.
1: Et là-bas, celui qui a le Bourgogne, c'est pareil, ça coûte cher ça, à entretenir et tout. Donc ils veulent fermer. Mais s'ils ferment le haut du canal, on ne peut plus passer de la Seine à Lyon.
5: À Loire.
1: Et puis descendre sur la Saône. Sur la Saône, le Bourgogne.
5: Ah oui, le Bourgogne.
1: Ouais, on descend sur Dijon. On ne peut plus passer. S'ils ferment les écluses. Alors ils veulent conserver le bas qu'avec les péniches hôtels. Les péniches hôtels, c'est des grosses péniches de 40 mètres qui font du commerce avec les Américains, les Australiens. C'est très très cher.
5: Les Suisses en vont, ouais.
1: Pour 4 personnes sur un bateau de 30 mètres, 30 ou 40 mètres, ils mettent 4, 5 personnes, 6 personnes maximum. C'est 4 à 5 000 euros la semaine par personne. C'est un peu cher, quoi. Alors ça marche. Alors comme ça marche, ils veulent laisser le bas. Alors les péniches, parce qu'ils ne montent pas les péniches jusqu'en haut. Ils s'arrêtent à Vénaré-les-Laumes. Ils font demi-tour et chut. Alors ils veulent laisser ce bout de canal ouvert et tout le reste fermé.
6: Et ça ne servira pas aux gens qui
1: Donc on ne pourra plus passer. On ne pourra plus passer de Lyon à Migennes, hein, à Migennes, et puis redescendre sur Saint-Jean-de-Luz, on ne pourra plus. Et c'est en discussion, hein, sérieusement. Hein. Qu'est-ce que tu as trouvé là ?
6: Je
5: ça c'est...
1: Mon cher Angelo, il faut que je te gronde car je viens de passer 1h30 sous l'orage et la pluie pour réparer tes bêtises.
5: Oh, oh, oh, ben dis donc. Continue.
1: C'est lui, Angelo, hein.
5: Ouais.
1: Ouais, dis donc. Tu as la fâcheuse habitude de ne jamais ranger ce que tu prends ou de fermer les portes quand tu les ouvres. Généralement, je rouspète toute seule. Le fais à ta place et je le fais à ta place et passe l'éponge. Ce matin, je m'aperçois que la porte sous l'escalier est restée ouverte, que les deux bâches sont restées dehors sur le barbecue. C'était absolument dégueu.
5: Après, continue.
1: Oh, bah attends. Je comprends le coup de gueule de Françoise qui, en passant dessus avec son débroussailleur, a pété l'appareil. Les rondins de la terre n'étaient pas mieux, tous pourris. Qu'est-ce que t'avais fait là?
5: Non.
1: Ah, bon. Non. J'ai commencé à nouveau et je terminerai cet été. Mais à l'avenir, Angelo, sois un peu plus attentif à ce que tu fais. Regarde les photos de cette jolie plante dont nous avions parlé avec en pièce jointe, et si tu sais quel papillon sortira de cette jolie chenille, dis-le-moi à mardi et gros bisous, Claudie. Mes chers gendarmettes du Préjoli, c'est lui qui répond. Bien reçu la longue litanie des plaintes survenue le mercredi 14 de ce mois de juin. La porte restée entrouverte est ma totale responsabilité. Oh bah dis donc. À travers cette missive, je viens donc faire mon mea culpa et un monde honorable concernant les bâches. La seule personne qui les a utilisées est mon frère Roger. Salaud, tu m'as dénoncé.
5: Non, c'est la vérité. C'est la vérité.
1: Oh non, mais c'est des moments, hein. Bon, allez, il est 8h20, on va boire un verre.
5: Ah oui, ouais.
6: Là, c'est encore loin, là-bas.
1: C'est un canard. Il n'y a pas trop de cormorants par ici, hein. Il y a des endroits, qu'est-ce qu'il y a comme cormorants, hein. Là, on n'en voit pas trop par ici.
3: Qu'est-ce que tu vois le plus souvent?
1: On va les hérons, vers un gondin de temps en temps.
3: Et des castors?
1: Non, j'en ai jamais vu.
6: Ah oui?
1: Des castors, jamais vu. De temps en temps, on voit un... Ouais, c'est un canard, ça.
6: Ouais. Vérépinade, sur les canaux de VNF, il paraît qu'il y a pas mal de castors.
1: Ah ouais?
6: Ouais.
1: Ils sont jamais vus,
6: ça, parce qu'ils font les terriers, tu sais,
1: ah ouais,
6: dans les berges, et ça fait effondrer les
1: bergers canals. Ça fait des trous. Mais il y a beaucoup d'endroits, il y a des pales planches comme ça, là. Ils peuvent faire des trous. Hein. Ils sont des pales planches en acier.

0: scène au vélo. Tu fais du tri? Tu fais du tri?
1: Ah ouais, ça va à l'époque.
2: Connaissez en noir et blanc.
3: Ah, qu'est-ce que tu cherches?
1: Des répliques.
3: Des Stutzikadens, qui ça s'appelle. Non, non, c'est dans une boîte bleue. Il trouve jamais, jamais rien. Je suis toujours obligé de me lever pour le trouver. Tu vas voir, regarde.
1: Je vois d'ici, moi.
3: Ah bon?
1: Oui.
3: Regarde.
1: Cure-dent. T'as vu? Ah oui, mais je te le dis.
4: J'aurais pas vu.
1: Et en plus, c'est lui qui l'a écrit, ça, cure-dent.
3: Ah oui, enfin voilà. Voilà l'histoire, ouais, si
5: merci,
3: vous voulez.
5: Hein, okay.
4: Cure-dent. Merci.
3: Tiens. Je mets là.
5: Ouais. Ah merci, ça suffit, c'est bon.
3: Ça, c'est de la poule.
4: Ouais, bravo.
3: Enfin bon, voilà quoi, l'histoire.
4: Et t'as raconté une histoire avec ta mère, il est parti aux États-Unis, mais il avait gardé un souvenir.
3: Non, bah, il gardait le souvenir qu'il était amoureux de Beach.
1: Oui.
3: Beach, c'est son nom. C'est de la feta, ça.
4: Oui,
3: alors, il était amoureux
1: Elise.
3: De Beach.
1: Élise.
3: Élise.
1: Non, non,
4: c'est... Je sers, je vous sers aussi.
3: Elle a refusé... Parce qu'elle aimait Charlot, elle aimait Carlo, son gars.
4: Carlo, ton père, ton grand-père.
3: Carlo,
5: mon père. Non,
4: mon père. Ton père.
3: Carlo. Ouais.
4: Qu'est-ce qu'il avait de bien, Carlo,
3: non,
4: pour
3: ouais.
4: qu'elle puisse l'aimer?
3: Ouais, c'est ça.
4: Ouais, on sait pas.
3: On sait pas.
4: Ouais.
3: Qu'est-ce qu'il avait de bien pour l'aimer?
4: Ouais.
3: Comme ça. Elle avait tout de la moitié du village. C'était était amoureux, elle était belle comme tout.
1: Ah oui, oui.
3: Hein, elle était belle comme tout, hein.
1: Mais maman, c'est toujours beau.
3: Ah, ah ouais, mais attends.
1: Ouais, c'est vrai qu'elle est.
3: Je me rappelle de Sperry, tu sais. Il a épousé sa sœur.
1: Ah oui.
3: Bah, il est amoureux de. Il est amoureux de ma mère, mais comme il n'a pas pu l'épouser, il a épousé la sœur.
4: Oh, je connais ça, moi.
5: Ah bon.
4: Mon oncle.
3: Attention, il y en a qui piquent, qui est fort.
4: Mon oncle était amoureux de ma mère.
3: Ah, ouais.
4: Il a épousé sa sœur.
3: Ouais.
4: C'est souvent.
1: Non, mais c'est.
4: Pour rester en lien.
3: Ben voilà, c'est ça.
4: Ouais.
3: Tout à fait.
5: Vous parlez italien?
1: Non, pas enfin, non. Ils ont bien réussi parce que.
3: Toi, tu parles italien.
1: Hein?
3: Tu parles italien, toi?
1: Moi, tout bien, mais.
3: Rien du tout.
1: Non, il voulait pas
3: connaître trois mots.
1: Il voulait pas qu'on apprenne l'italien.
4: Ah oui.
3: Ben non.
1: On aurait pu apprendre. Hey. Il y avait des sœurs italiennes qui étaient à Vitry.
3: Oui.
1: Ils avaient des cours.
3: Oui, non, mais elle voulait pas. Hein. Mon père, il voulait pas. Il parlait pas italien.
1: On est en France.
3: Quand on était à la maison, il parlait pas italien. Hein.
1: Il parlait français et dialecte.
3: Ouais. Un peu entre eux, des fois.
1: En dialecte.
3: Il parlait un peu italien, mais pas beaucoup. Hein. Pas beaucoup, hein.
4: Ils veulent oublier les langues. Quand ils quittent un pays, ils oublient.
3: Ouais.
4: Ouais.
3: Et ma mère, elle est arrivée 6 mois après.
1: Ah ouais.
3: 6 mois, hein, ouais. Après, elle travaillait.
1: Chez le notaire?
3: Non. Chez Villemorin.
1: Villemorin.
3: Les graines Villemorin.
5: Ah, les catalogues Villemorin. Oui.
3: Voilà. Elle est travaillée chez Villemorin parce qu'ils avaient de la correspondance avec l'Italie. Mmh. Et elle faisait les traductions. Mmh. Au bout de 6 mois, elle a traduit le français, l'italien en. Le français en italien.
1: Elle parlait français, quoi.
3: Ah bah ouais, elle écrivait, elle faisait pas de faute, hein.
1: Non.
3: Quand elle nous apprenait, quand on était gamin à l'école, elle nous apprenait, on n'avait pas de faute, hein.
1: Et toutes les italiennes du coin qui ne savaient pas le français,
3: ils venaient la voir
1: avec leurs papiers,
3: leurs documents, mais pas, même pas que les Italiens, hein.
1: Oui.
3: Même les Français. Hein.
1: Oui, oui. Ah oui,
3: t'avais des Français qui venaient là.
1: Ah ouais, ouais.
3: Pour s'expliquer, pour et c'est elle qui faisait des documents officiels avec la mairie, avec les trucs comme ça. Hein. Elle faisait ça et...
1: L'infirmière.
3: Les piqûres.
1: Il n'y avait pas d'infirmière dans le coin.
3: On dit, moi, je connais tous les culs de la rue de Vitry, de la rue de...
1: La rue de la...
3: Je les ai tous piqués.
1: Rue de la Gaîté.
3: Rue de la Gaîté, je les ai tous piqués. Elle avait une boîte en inox, là.
1: Ouais,
3: tu vois,
1: ouais,
3: des
1: ouais.
3: boîtes en inox, comme ah, ça, ouais. avec 2-3 seringues et puis machin dedans, elle faisait bouillir et elle piquait le cul. Et le médecin du coin qui disait,
1: ouais.
3: hein, le médecin du coin, il disait, bah, vous n'avez qu'à voir Madame Brunelli, elle va vous faire la piqûre.
1: Et si on vous parle de nos parents comme ça, c'est parce que ils étaient adorables.
3: Ah bah oui.
1: Moi j'ai des parents, c'était une merveille.
3: Ah oui.
1: Ils m'ont donné tout ce que je sais ou je peux ressentir, c'est grâce à eux.
4: C'est quoi de ressentir et grâce à eux de donner, c'est quoi tout donner?
1: C'est le respect des autres, l'amour du prochain,
3: ah ouais,
1: le
3: ouais.
1: partage.
3: Ah ouais.
1: Ah ouais, ouais, des vraies valeurs, quoi. De vie.
3: Vraies valeurs humaines, simples.
1: Simples.
3: Simples, pas compliquées, c'était pas des philosophes. Hein. Ils nous ont appris par l'exemple.
1: Ouais, ouais.
3: Ma mère, elle m'a jamais interdit quoi que ce soit.
1: Ah ouais, ouais, c'est vrai.
3: Je ne les interdisais pas. Mais je me disais, attention, si tu fais ça, il faut faire comme ça. Hein. Bon. Et si tu le fais, tu me dis pourquoi tu vas le faire. Et qui tu vas faire, et avec qui tu vas le faire. On emmenait tous nos copains à la maison. Mm-hmm. La maison était ouverte. Hein. Tous les copains étaient à la maison.
1: Ah ouais, ouais, ouais. On était toujours six.
3: On était six et deux, huit. Oui. Six enfants plus les deux. Et il y avait toujours 34 mecs qui étaient là, qui venaient là. Ils mangeaient là, ils restaient là, ils dormaient là.
4: C'était six, là, vous étiez six frères.
3: Six enfants.
4: Et six garçons?
3: Non. Deux filles et quatre garçons.
4: Et elles avaient les mêmes privilèges que vous, les filles?
3: Quand pareil. Oh, oui, quand pareil.
4: Parce que les Italiens avec les filles.
3: Ouais, ouais, non. Ma mère, attention. Hein. Mon père, il disait, tu demandes au général. Le général, c'était sa femme. Parce que c'est. Hey, attention, hein, c'était une femme, hein, elle était.
1: Ah ouais, ouais. Mon général, c'était.
3: Ah, c'est marrant.
1: Mais alors, j'ai jamais vu ma mère se lever, jamais vu se coucher.
5: Ah oui.
3: Elle était toujours là, avant nous, tout le temps.
5: Toujours
3: tout le temps, tout le temps. Mmh. C'était dingue, là.
1: Elle nous a jamais. Elle nous a jamais obligés d'aller à l'église. Elle allait à la première messe à 6h du matin.
3: Ouais.
1: Elle ne nous dérangeait pas du tout par sa foi. Mais.
3: Elle ne nous disait rien.
1: Ah ouais, ouais, ouais, ouais.
3: Jamais elle imposait quoi que ce soit.
1: Ah ouais, ouais.
3: Ça a toujours été par l'exemple.
1: Ouais. C'est
3: faut le faire.
1: C'est surprenant. Hein, ouais. Ouais.
5: Et vous avez fait la même chose avec vos enfants après?
1: Bah, on a essayé.
3: Oui, on a essayé. Aussi, j'ai la maison ouverte quand même. Hein.
1: Ouais.
3: La maison était ouverte, la grande ouverte, avec tout le monde, tous les malheureux qui étaient là.
1: Ouais.
3: Ouais, hein. Et ben maintenant, c'est ma fille. Ma fille Karine qui est à La Rochelle.
1: Ouais.
3: Sa maison, elle est bourrée de monde, tout le temps.
1: Ah ouais, ouais.
3: Elle est kinée et son mari aussi. Ils sont tous les deux kinés. Et elle travaille pas avec lui. Hein.
1: À la Croix-Rouge.
3: Elle travaille à la Croix-Rouge. C'est pas du bénévolat, mais presque. Hein. Parce que là, ils sont pas payés, hein, la Croix-Rouge. Hein. Mais ça fait rien, hein, la Croix-Rouge.
1: C'est un choix. Hein.
3: C'est un choix de vie. Hein.
1: Ouais.
3: Mais ils sont bien, et c'est bon, mais ils sont super. Ah ben, le petit Lino, là. Putain, alors lui, c'est une grosse tête, hein, un monde de 16 ans. Il a des notes à l'école. Mais c'est incroyable, j'ai jamais vu ça. Hein. Moi, j'avais des enfants, ils ont tous fait. La fille, elle est kinée, les deux autres, ils sont ingénieurs. Ils ont fait des grandes écoles, Jean-François, elle a fait des grandes écoles. Mais il n'avait pas des notes comme celui-là. Là, il est en seconde. Hein. Il a 20 en maths et 20 en français. Comment on peut avoir 20 en français?
1: Ouais. Et puis en plus.
3: Mais je comprends pas. Hein.
1: Il travaille pas.
3: Puis, il travaille un peu, oui. Mais pas plus que ça. Hein.
4: Ça m'agite
1: donc, mais c'est.
3: Ah ouais, non, mais c'est. Ça fait partie du génie. Moi, j'ai jamais vu ça.
1: Oui.
3: Comment.
1: En anglais.
3: La seule note qu'il a 15, c'est la gymnastique parce que c'est de la danse.
1: Ouais.
3: On lui dit, moi, je veux bien faire de la gym parce qu'il fait de la gym, il fait du foot. Il fait du foot, il fait du vélo, il fait du. Mais là, c'était de la danse. Il dit, j'ai horreur de la danse. Mais il dit, mais t'as pas à avoir horreur. La danse, c'est un beau sport. Hein. Mais... Alors là, il a 15. Oh non, mais c'est faux. Mais c'est un beau sport. Hein.
1: Mais...
3: Alors là, il a 15. Oh non, mais c'est faux.

0: même.
1: Ah oui.
0: C'était pas terrible.
1: Il y avait des.
0: Les affiches.
1: Ah ouais. Ici, on ne reçoit pas les chiens, les Italiens.
0: Ni les chiens, ni les Italiens.
2: Oui, parce que c'était 36.
1: Moi, une fois, on m'a traité de salrital, et je m'en rappelle encore maintenant.
0: Ah bon ouais. À l'école. Moi, jamais, moi.
2: Ok, c'est une fois, 50.
1: Hein?
2: En 50.
1: Je m'en rappelle pas.
0: Quand ça, c'était. À l'école?
1: À l'école, ouais.
0: Moi, je m'en rappelle pas. Alors, le frère Lino, là, c'était un môme super speed, plus que speed, un peu...
1: Ah ouais.
0: Hein, il faisait tout, il faisait machin.
1: Il a de Vitry à la Tour Eiffel, il a plongé les ponts.
0: De tous les ponts de Paris. On a des photos.
1: Ah ouais.
0: On a une photo, il plonge du pont de l'Alma.
1: Et on voit,
0: la Tour Eiffel derrière, on a l'impression qu'il plonge du de la Tour Eiffel.
1: C'est magnifique, la photo de l'air.
0: Oh, c'était un dur à cuire. Et il plongeait dans la Seine, il passait sous les péniches.
3: Ah non.
0: Quand il y avait une péniche qui passait, allez les gars, on y va. Bref. Et puis alors, Arne, le directeur, il ne veut pas le présenter.
1: Au certificat
0: d'études. Parce que il était indiscipliné, machin. Mais il fallait voir comment il apprenait ses leçons. Hein. Il lisait une fois la page, il te la récitait. Hein. Il avait une mémoire. Bon. Alors, il rentre de l'école. Ma mère lui dit, oh, ben, j'ai eu le directeur, et le directeur il veut pas que tu passes le machin, il a refusé de te présenter, il lui dit c'est pas grave, on a le droit de se présenter en candidat libre. Il se présente en candidat libre, premier du canton, premier de Lignon. Le directeur il était fou, furieux. Fou malade, parce qu'il lui a remis le prix, parce qu'à l'époque, on remettait des prix quand j'avais le certificat d'études. Hein, on allait tous au c'était le cinéma, au ciné. La salle de cinéma qui était pris par machin, hein, et puis tout le monde était là, et puis les professeurs, ils appelaient les élèves un par un, ils montaient sur la scène, puis t'avais le droit à un dictionnaire ou un truc comme ça, et le Lino premier du canton. Wouh ! Voilà. Alors lui a tout fait, lui. Hein. Il a tout fait, Lino.
1: Ah ouais.
0: Alors.
1: Après,
0: à 15-16 ans, fallait apprendre un métier puis aller bosser parce qu'il fallait nourrir la famille.
1: Ouais,
0: Mon père, il était maçon. Hein.
1: Et pour les moyens.
0: Mon père, il avait un salaire de maçon.
1: On s'arrêtait au certificat.
0: D'études et puis après, il fallait apprendre un métier. Mmh. Et l'école qu'il y avait dans à Vitry, c'était Forgeron.
1: Oui.
0: Alors, il a été à l'école de Forgeron. Il a fait un CAP de Forgeron.
2: Le papa.
3: Non, hein? Lino.
2: Lino,
0: le plus vieux.
1: Le plus vieux.
0: L'aîné. Il a fait un certificat.
2: Ouais.
0: Donc il a eu ça. Forgeron, dans les années 45, juste après la guerre, il y avait pas de boulot pour les forgerons. Mais par contre, il y avait l'industrie de l'automobile qui montait à fond la caisse. Ils embauchaient des ajusteurs. Mais ils n'ont pas des forgerons. Et lui, il avait un CRP de forgeron. Il s'est fait embaucher, mais les boîtes à l'époque, ils embauchaient les jeunes, ils les formaient, parce qu'ils étaient pas, ils n'avaient pas ce qu'il fallait. Donc Lino, il est rentré chez Panhard. Panhard et Levasseur. Panhard et Levasseur, c'était un fabricant de voitures. Panhard et Levasseur, ils ont fabriqué les voitures tout de suite après la guerre. Donc il s'est fait embaucher là, c'était à côté de chez nous. Hein.
1: Ah ouais, c'était à la porte de...
0: Et donc il allait à l'école le soir et il a fait un CRP d'ajusteur.
1: D'ajusteur, ouais.
0: Il a travaillé là. Et comme c'était un sportif pas mal, il était gardien de but. De foot, il était gardien de but dans les machins, il était bon, hein, et c'était un volant. Il avait un copain à lui qui était ingénieur.
1: Ouais.
0: Mais lui, Lino, il avait 25 ans, il n'était pas ingénieur, il était ouvrier spécialisé chez Panhard, en mécanique. Hein. Et son copain Jouverly est ingénieur, il dit viens jouer au foot avec nous parce que t'es vachement bon. Et à l'époque, il y avait. les comment les

0: les sociétés, beaucoup investissaient dans les clubs.
1: Oui.
0: Parce que c'était comme ça, c'était les, comment ils appelaient ça, c'était pas la Fédération Française de Foot, c'était la Fédération, je sais pas, je me rappelle. Oh ben si, il y avait un nom, enfin bref, c'était les sociétés. Donc il a joué pour cette société-là, il était gardien de but.
2: Stein Roubaix,
0: c'était une grosse boîte de four industriel, ouais. Stein Roubaix. Et le gars qui s'occupait de l'équipe, c'est un ingénieur de Stein Roubaix, qui a dit à Lino, mais tu peux pas rester à faire le grouillou chez machin, chez Pohard. Prends des cours du soir et moi je t'embauche. Il a pris les cours du soir, il est devenu dessinateur industriel, CAP de dessinateur industriel. Il avait 25, 28 ans, 30 ans.
2: Ouais.
0: Il s'est marié, il avait un enfant, deux enfants.
2: Je m'en rappelle. Ouais.
0: Voilà. Et puis après, il a dit, tu ne peux pas rester dessinateur industriel, il faut que tu ailles prendre des cours du soir pour devenir ingénieur. Il a fait des cours du soir pendant 15 ans pour faire les cours des arts et métiers. Il est devenu ingénieur des arts et métiers.
1: Ah ouais.
0: Il avait 45 ans hein, quand il est devenu ingénieur. 45 ans, il est devenu ingénieur quand même. Mémé, ma mère, elle était un peu fière quand même.
1: Ah bah ouais, tes parents, ils ont vu ça. Ouais.
0: Parti de rien, il arrive là. Il a fait
3: ajusteur.
0: Ajusteur. Après dessinateur industriel et maintenant ingénieur. Elle était un peu fière, la mère. Hein. Et deux, trois ans après.
2: La parenthèse, quand il était chez Pohard, il y avait un chariot avec les vilebrequins. Vilebrequin, ça faisait 80 kilos. Alors le chariot arrivait, il prenait le vilebrequin, il le mettait
0: sur son
2: établi. Mais il faisait ça toute la journée. Il avait. les pneus de sa moto. Les gens,
0: quand il réparait les pneus de sa moto, il n'avait pas besoin de ses montres pneus.
3: Ah oui.
0: Il faisait avec la main.
1: Avec la main.
2: Il avait
0: le pôle. Alors, il est devenu donc ingénieur, et il y a un de ses copains qui était marchand de légumes.
2: Ah oui.
0: Ça, c'est le meilleur.
2: Ah oui.
0: Il était marchand de légumes. Il allait faire les marchés. Il dit, tiens, tu viens me donner un coup de main samedi.
2: Ouais.
0: Ah, puis c'était copain, vraiment, ouais, des copains, ouais, tu vois. Ouais. Bah, je viens me donner un coup de main, parce qu'il avait une vendeuse qui n'était pas là, machin. Et au bout d'un an ou deux, il a arrêté le métier d'ingénieur, il est marchand de légumes.
2: Marchand de légumes.
0: Ma mère, elle était folle, elle dit, mais t'es fou.
2: Il avait raison.
0: Oh, il dit, mais tu sais, dans les bureaux, tu t'emmerdes. Et là, avec les gens, oh, je me régale. Il avait un baratin, tu te rappelles? Il vendait les légumes à l'époque sur les marchés. Il mettait les tas de légumes et puis il rigolait. Il blaguait avec les machins. Je me rappelle, il disait. Allez les ménagères!
2: Comment il y a du beurre dans le trognon.
0: Dire, prenez mes choux, il y a du beurre dans le trognon. C'était toujours un mot pour faire rire. Quoi.
2: Ouais.
0: Mais là, il se régalait. Hein.
2: Ouais.
0: Et bien, il a fini comme ça.
2: Ouais.
0: Il a fini marchand de légumes.
2: Pourquoi
0: c'est
2: pas.
0: Fou, hein.
1: Excellent.
2: Il allait vers...
0: Non, parce que... Oui, parce qu'il disait, dans les bureaux, on s'emmerde, quoi. Il m'a fait voir les plans avec les calculs qu'il faisait. Je comprends si c'est chiant à faire des calculs comme ça.
2: Mais c'est pas fait pour ça.
0: Ah non. Ah, c'est marrant. Là, c'est comme ça.
3: Il est racheté, c'était un revendeur.
0: Hein?
3: C'était un revendeur de légumes.
0: Non, ouais, il allait à Wall acheter les légumes et puis il les vendait au marché.
2: Au marché.
0: Le matin, à 4h du matin, avec son camion, il allait... Mais il avait 4 ou 5 vendeuses. Hein.
2: Je suis allé des fois, moi.
0: Oui, des fois, il lui donnait un coup de main quand il y avait une vendeuse qui était en panne.
2: Ouais, ça faisait 6h du matin.
0: Ah oui, hein. Ah, mais lui, il était d'abord à 4h du matin à acheter des légumes.
2: Ouais.
0: Bah, il préférait ça, machin.
2: Bon, comme mais, ça, là. Pourquoi on raconte tout ça à
0: des gens qu'on ne connaît même pas?
1: Mais c'est vrai ça, pourquoi vous nous racontez
3: ouais, c'est
1: ça
3: vrai,
0: mais parce que ça nous fait du bien de parler, les vieux, c'est comme ça.
2: Quel est ton prénom?
3: Oui, ben, c'est vrai. Alors, je m'appelle Richard.
2: Richard.
3: Federman.
2: Non, c'est Richard.
3: Richard, alors. Oui,
0: alors, et vous?
1: Et moi, c'est Viviane.
2: Viviane
1: Claudel.
0: Viviane.
1: Ouais, et je me sens concernée par votre histoire, parce que j'ai un tonton qui s'appelle Bernard Mancini.
0: Comment ?
1: Mancini.
0: Oh, Mancini ?
1: Bernard,
0: oh, oh, oh.
1: Ouais.
0: Mancini ?
1: Ouais.
0: Ma femme, elle s'appelait Mancini.
1: Ah, bah ouais. Et il vient de... Je sais pas exactement d'où il vient en Italie. Mais il vient d'Italie, c'est sûr. Oui. Mais je sais pas... Lui, il est né en France. Hein.
0: Il est... Et ben, sa, il sa famille... De Mancini, le père à Hélène, il venait de... Montecassino.
1: Montecassino.
0: C'est les montagnes au-dessus de Naples, par là. Montecassino.
1: Ah oui. Lui, je crois que c'est plus le nord de l'Italie, lui.
0: Ouais. C'est plus le nord.
1: Ouais.
3: Oui, mais les Mancini, c'est des familles.
1: Ouais. Et sa Mancini, famille avait migré vers Arbois, le village d'Arbois, ah, dans le Jura. Ouais. Donc il a vécu là-bas avec ses sœurs.
0: Ouais. Mancini, ouais. Ça c'est marrant.
3: Mais hein. Ça doit être des
0: cousins. Ah bah oui. Il y a peut-être. Mais des Mancini, il y en a eu beaucoup.
3: Oui, sûrement.
0: Oui.
3: Votre prénom, par exemple, c'est pas Salvatore, les...
0: Non, moi, c'est Roger.
3: Non, mais le deuxième prénom. On a le prénom du grand-père.
0: C'est marrant. Ah, non, non. T'as qu'un prénom.
3: Okay. Roger.
0: Ouais. Mais c'est marrant que t'as pas eu de prénom italien. Bah, Ruggiero, en italien. Ruggiero, en italien. Ouais, mon t'as la main. Non, on l'appelait Roger, moi. J'ai jamais aimé bien mon prénom.
1: Moi, ah oui, mais, pourquoi
0: c'est bon,
3: ouais. Oui, j'ai un prénom italien.
0: Angelo. C'était le nom du grand-père.
3: Voilà.
0: Le grand-père, c'était Angelo.
3: Et pourquoi tu n'as pas le nom du grand-père, toi ?
0: Ben, moi, je sais pas, parce qu'il y en avait tellement. Et j'étais le dernier, moi, il y en avait six, alors il fallait trouver des prénoms.
2: Ben, non, il y a Lino.
0: Lino.
2: Tranquillo.
0: Tranquillo, il s'appelait. Et c'est Tranquillino. Tranquillino, c'est le petit tranquille.
2: Comme
0: petit, ouais. Alors qu'il était loin d'être tranquille. Lui, hein.
2: Comme Ventura.
0: Lino Ventura. Ah, ben, et le petit-fils, le fils de Karine, il s'appelle Lino.
2: Ils l'ont appelé Lino.
0: Oui, mais c'est Lino...
2: Non.
0: J'ai honte. J'ai honte.
3: Pourquoi ?
0: Parce qu'il s'appelle De Lombard de Montchalin.
3: Mais c'est une particule.
1: Et alors ?
0: Vous connaissez pas les De Lombard de Montchalin ?
3: Montchalin.
0: Amélie de Montchalin, la ministre.
1: Ah.
0: C'est sa cousine.
3: Moi, je connais.
0: Ils s'appellent les Mont... Bah, un peu honte parce qu'ils sont des aristos et c'est pas de chez nous, quoi.
2: Ouais.
0: C'est tout, mais ils sont gentils comme tout. Hein.
2: Ou Damien, déjà.
0: Oh, Damien, il est adorable.
2: Il est adorable. Ah ouais.
0: De Lombard, de Montchalin. Bah, alors, moi, je continue. De Corvée de Chiottes, demain matin. Alors là, Lino, il est plié en deux.
3: Tu es un moqueur, hein?
4: Ouais, ouais.
5: Bravo, les gars!
6: Bonjour!
5: Salut, bien?
6: Oui, j'espère qu'on va passer.
5: Et 1m40,
6: c'est bon. 1m40, c'est bon?
5: 1m40, de toute façon, je vais.
6: À l'autre fois, on a tapé, hein?
5: Oui, non, mais je sais bien. Mais là, c'est pour ça que j'ai regardé, j'ai 1m40 d'eau.
6: D'accord, ça va.
5: Il tire, mais il y a 1m40.
6: Bon, ça va.
5: De toute façon, je vais balancer un peu d'eau après votre passage, mais
6: wow.
5: Ça va y aller.
6: Impeccable. Ah, merci, merci.
7: En quittant Roger, Lino et Angelo, on emporte avec nous bien plus qu'un souvenir de navigation. À la fin, on descend du bateau un peu différent, un peu plus léger ou peut-être un peu plus vivant. Les rapports humains, ceux qui prennent le temps, qui se tissent au fil des confidences et des rigolades, pourraient bien devenir un souvenir d'un autre temps si nous cessons de les cultiver. Lorsqu'on n'attend rien et qu'on entend tout, alors la beauté de la rencontre se révèle. Peut-être qu'il suffit parfois de monter à bord, quelque part, n'importe où, au fil du hasard, au fil de l'eau, de tendre l'oreille et de se laisser porter. À bientôt, bye.

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2: Bonjour à tous, nous sommes très contents de t'avoir. Tu es au bon endroit. Que tu sois chez toi, que tu sois dans ta cuisine, que tu sois dans ta voiture ou que tu sois sur le chemin de ton travail, reste connecté. Nous allons poursuivre. Nous avons commencé de parler de la peur et de l'angoisse, un sujet qui nous touche tous aujourd'hui de plus en plus. Tu sais que c'est un véritable phénomène aujourd'hui. La peur et l'angoisse font partie de la vie. Et de plus en plus, nous devons faire face à l'avenir, aux responsabilités, aux relations, ou simplement face à l'incertitude. Aujourd'hui, ce phénomène prend de l'ampleur. On parle souvent de crise d'angoisse, mais aussi d'attaque de panique. Elle se manifeste parfois brutalement, le cœur s'accélère, la respiration parfois devient difficile, les sensations d'étouffer, et on a l'impression de perdre le contrôle. Et tu t'imagines, c'est déroutant. L'angoisse parfois nous envahit. Et la crise d'angoisse peut te submerger. C'est un véritable mécanisme, nous n'avons pas rentré dans les considérations scientifiques, mais parfois c'est quelque chose qui nécessite d'aller voir un professionnel, d'avoir un médecin pour être accompagné, pour mieux comprendre qu'est-ce qui provoque cette crise d'angoisse, cette crise de panique. La crise d'angoisse est un véritable phénomène, je le disais tout à l'heure.

Alors, il faut certainement, quand tu fais face à ce genre de situation, je le répète, consulte un médecin, consulte un professionnel de santé. Tu sais, la Bible parle de l'angoisse. La Bible parle aussi de la peur et de l'angoisse. Et Dieu nous donne déjà une première orientation. Dieu dit dans 1 Pierre chapitre 5, verset 7, déchargez-vous sur lui de tous vos soucis, car lui-même prend soin de vous. Ce verset est une invitation claire à lâcher prise. Parfois, cette situation nous envahit. Il ne s'agit pas de nier ses soucis. Le texte, Dieu ne nous dit pas de nier nos soucis. Il faut que nous apprenions à lâcher prise face à certaines situations. Je te disais la dernière fois, lorsque tu considères tes comptes bancaires, quand tu considères ce que tu as, tu réalises que c'est compliqué. Tu es toujours dans le rouge et tu te demandes comment tu vas vivre demain. Tu commences à avoir peur. Tu commences à angoisser. Parfois, la gorge est serrée. Lorsque tu penses à ta relation conjugale ou sentimentale, tu commences parfois aussi à être inquiet et même être angoissé. Quand tu penses à l'avenir, tu es aussi angoissé. Mais lâcher prise, c'est aussi, la Bible nous invite à reconnaître que je ne peux pas tout porter. Ah, impossible de tout porter. Il n'y a que Dieu qui soit en capacité de porter nos péchés. Il faut choisir aussi de contrôler ce qui m'inquiète. Ça, c'est important avec Dieu. Et faire confiance aussi à la capacité de Dieu d'agir là où je ne peux pas agir. Je repense là. Il faut faire confiance à Dieu dans la capacité que Dieu a d'agir là où je ne peux pas agir. Quand l'angoisse monte, tu peux dire intérieurement, Seigneur, je te remets mes soucis, je te remets mon angoisse. Je ne veux plus porter ça seul. Je ne veux pas tout contrôler. Et important de le comprendre. L'angoisse augmente souvent quand on veut tout contrôler. Je te l'ai dit la dernière fois. Mais plus on lutte contre elle, parfois plus elle résiste. Lâcher prise, c'est accepter de ne pas tout maîtriser et apprendre à confier ce qui nous dépasse. Parce qu'il y a des choses qui nous dépassent. Ce n'est pas de la passivité. Mais c'est un acte de confiance que l'on fait à Dieu et réaliser que, écoute, moi, j'ai mes limites. Il y a des choses que je ne pourrai jamais gérer. Je ne peux pas connaître l'avenir. Je peux tenter d'anticiper, mais je ne peux pas connaître l'avenir. Il n'y a que Dieu qui connaisse l'avenir. La Bible nous dit dans Philippiens chapitre 4, 6 et 7, ne vous inquiétez de rien, mais à toute chose, faites connaître vos besoins à Dieu par des prières. Et la paix de Dieu, je le répète, qui surpasse toute intelligence, gardera vos cœurs et vos pensées en Jésus-Christ. Ce passage nous montre une voie. Transformer l'inquiétude en prière et le stress que cela peut générer en nous, parfois l'angoisse. Confier ça à Dieu. Nous pourrions aujourd'hui penser à une prière. Seigneur, je viens devant toi avec mes peurs, mais aussi mes angoisses. Je fais des crises d'angoisse. Je reconnais que je ne peux pas tout contrôler. Alors je choisis de te remettre ce que je porte aujourd'hui, ce fardeau, et je te confie mes inquiétudes, je te confie mes pensées, mes inquiétudes concernant mes enfants, leur vie, comment ils vivent. Je mets entre tes mains mes inquiétudes et mon avenir. Seigneur, apporte la paix dans mon cœur et aide-moi à lâcher prise et à te faire confiance. Remplis-moi de ta présence et calme mon esprit et mon angoisse. Parce que je sais que tu prends soin de moi. Merci d'avoir écouté cet épisode. Partage-le autour de toi si tu penses qu'il peut aider quelqu'un. Prends contact avec nous aussi, l'Évangile sans frontières 971. Trouve quelqu'un qui te mettra en contact avec nous. Et souviens-toi, lâcher prise, ce n'est pas perdre le contrôle. C'est choisir de faire confiance à Dieu. Que Dieu te garde et te bénisse.

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1: Eh bien, bienvenue à toutes et à tous. Nous sommes de retour avec vous pour un nouvel épisode de Faut qu'on en parle. Aujourd'hui, nous plongeons au cœur du marché de l'immobilier, un secteur qui ne cesse d'évoluer et qui peut parfois sembler aussi complexe qu'attrayant. Que vous soyez en quête de votre première maison ou d'un investissement lucratif, ou bien même d'une nouvelle opportunité de développement, comprendre les subtilités de l'immobilier est essentiel. Pour démystifier ce monde, nous avons le plaisir de recevoir des experts du domaine. Ils partageront avec vous leurs conseils avisés pour dénicher les meilleures affaires immobilières. N'oubliez pas que cette émission de Faut qu'on en parle est aussi la vôtre. Participez activement en nous faisant part de vos réactions. Pour interagir, vous pouvez utiliser le hashtag FQEP sur les réseaux sociaux ou laisser un message sur notre répondeur, le 07 839 839 75. Et pour animer ce débat avec nos invités et moi-même, bien sûr, je suis accompagné de Mylène. Bonsoir Mylène.
2: Bonsoir, bonsoir à tous.
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1: Dans le tourbillon du marché immobilier, savoir distinguer les bonnes affaires des pièges peuvent faire toute la différence. Comment naviguer entre les opportunités et les mirages pour réaliser l'achat parfait? Quelles méthodes permettent à certains de se distinguer ou de réussir là où tant d'autres restent en marge?
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1: La quête du logement idéal et de l'investissement immobilier rentable en France se heurte aujourd'hui à une double problématique. La crise du logement qui s'intensifie et la prolifération des locations de courte durée, à l'instar d'Airbnb, ces facteurs qui transforment le marché, rendant la recherche de la bonne affaire plus complexe que jamais.
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1: Et nous recevons Tanguy Campo, qui est directeur d'agence à Campo Immo. Bonsoir Tanguy.
3: Bonsoir Luc, bonsoir Mylène.
2: On a Maxime Morin, agent immobilier chez IAD. Bonsoir.
4: Bonsoir à tous.
1: Nous avons aussi Carlos Diaz avec nous, qui est directeur d'agence et courtier en prêt immobilier chez Anderson Consulting à La Ciotat. Bonsoir.
5: Bonsoir à tous.
2: Et enfin Muriel Scarcelli, qui est au service juridique de la promotion immobilière chez SN Immobilier. Bonsoir.
6: Bonsoir.
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2: Lorsque nous avons partagé le sommaire en vidéo de cette émission sur l'immobilier sur notre chaîne YouTube ou notre page Facebook, vous avez été nombreux à nous poser beaucoup de questions. Sans plus tarder, plongeons directement dans le sujet avec quelques chiffres.
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2: Luc, est-ce que tu peux nous résumer en quelques chiffres le marché immobilier en France?
1: Oui, depuis 2014, le marché de l'immobilier n'a cessé de croître. On comptait en 2014 689 000 ventes dans l'ancien et 202 000 dans le neuf, alors qu'en 2021, nous sommes montés à 1 172 000 ventes dans l'ancien et 265 000 dans le neuf. Les ventes se sont donc effondrées aussi avec l'inflation par la suite et la hausse des taux pour redescendre à un niveau de 876 000 logements anciens en 2023. Et oui, la crise est passée par là, mais est-on vraiment au bout du tunnel?
2: Et Luc, il semble que les ventes de l'ancien sont plus dynamiques que celles du neuf, n'est-ce pas?
1: Oui, clairement, le neuf reste à peu près stable, même si on note tout de même une diminution dans des trois dernières années. Mais l'on parle de quelques dizaines de milliers de logements à l'année. La dynamique est allée du simple au double entre 2009 et 2021 sur l'ancien.
2: Et où en est-on en France sur la propriété?
1: Les Français sont à 58% propriétaires de leur logement. On préfère clairement investir dans la pierre. Plus les années passent et plus les Français souhaitent être propriétaires, dans les années 80, le taux était inférieur à 50%.
2: Alors avant de vous donner tous les meilleurs conseils avec nos invités en plateau, nous passons tout de suite aux réactions de nos auditeurs.
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1: On a Alice qui nous écoute du côté du Mans. Je veux acheter depuis 5 ans, mais je ne trouve rien à mon goût. Je suis vraiment dépité, je ne sais pas quoi faire. C'est soit trop cher, soit trop moche.
2: Tom de Paris, 32 visites en un an, mais toujours pas trouvé mon appartement. Entre les prix exorbitants, les prêts avec des taux hyper élevés, rien ne va.
1: Et oui, c'est clairement compliqué, hein. Et pour commencer ce débat, on entend souvent dire que la recherche d'un bien est un calvaire, que c'est très très compliqué. Quelles sont les premières étapes à entreprendre pour trouver l'appartement ou la maison de ses rêves ? Maxime, par exemple.
4: Merci de me donner la parole. Je pense que pour commencer, il faut établir son budget. Donc là, on a Carlos qui est là, qui va nous en parler tout à l'heure. Effectivement, pardon, j'étais loin du micro. Faut établir son budget, faut vraiment se fixer un plan, savoir ce qu'on veut, exactement les raisons pour lesquelles on achète. Et puis derrière, rechercher, faire beaucoup de veille concurrentielle, regarder depuis combien de temps les biens sont à la vente, visiter. Effectivement, là, j'ai entendu que un auditeur avait fait 32 visites. Peut-être pas 32, la moyenne est un peu inférieure en France, mais ne pas hésiter à faire des visites pour justement connaître le marché, parce que on a tendance à dire que les acheteurs qui sont aguerris connaissent très bien le marché justement, et ça c'est une chose qui est très importante. Donc se familiariser avec le marché, c'est-à-dire que les acheteurs qui sont aguerris connaissent très bien le marché justement, et ça c'est une chose qui est très importante. Donc se familiariser

0: viable, est-ce qu'il ne l'est pas, qu'est-ce qu'il faudrait mettre en place pour le rendre viable. Il y a des choses. Aujourd'hui, on en a parlé avec les passoires thermiques. Peut-être aller sur des biens anciens, faire quelques travaux. On peut aussi recommander des professionnels dans ce secteur d'activité. Donc, il y a des possibilités. Après, il faut juste en discuter et s'orienter vers des professionnels.
1: Effectivement. Quelque chose d'autre à rajouter, peut-être Tanguy, sur le sujet?
2: Je pense que Maxime a vraiment bien résumé.
1: Bien résumé.
2: Moi, ce que je vais peut-être ajouter, en fait, c'est que c'est vrai qu'aujourd'hui, avec Internet et tout ça, on a de plus en plus d'acheteurs qui ont envie de se débrouiller eux-mêmes pour trouver leurs biens. Et ça, c'est vraiment pour le petit coup de pouce. Et en fait, c'est vrai que se diriger vers les professionnels, ben, parfois, ça fait gagner beaucoup de temps et au final, ça fait gagner de l'argent aussi. Ok, toute la partie s'informer du marché et tout ça, oui. Faites-le, informez-vous, connaissez votre marché, connaissez les biens qu'il y a à la vente parce que c'est comme ça que vous ferez un bon investissement. Mais faites-vous accompagner par les bonnes personnes aussi parce que, ben, franchement, il y a beaucoup de biens sur le marché, il y a beaucoup d'acheteurs, de vendeurs et dans tout ça, on peut facilement s'y perdre en tant qu'acquéreur. Donc, si on est accompagné par des professionnels qui savent ben, nous accompagner, nous donner les bons conseils juridiques et administratifs et aussi commerciaux, eh ben, on s'en sort plutôt bien pour l'acquisition d'un bien immobilier. Voilà.
3: Un des critères, tu as commencé à en parler, Maxime, tout à l'heure, peut-être le plus complexe, c'est le budget. Comment on définit un budget en tenant compte de tous les frais annexes, le notaire, les agences, la rénovation?
0: Bah, c'est ça, je pense que je vais laisser la parole à Carlos sur ce sujet-là, mais effectivement, il y a plein de frais annexes qu'il faut prendre en compte.
1: Ça veut dire qu'il faut d'abord aller voir son courtier.
0: Exactement, c'est la raison pour laquelle j'ai directement dirigé le débat vers Carlos.
4: Merci. Donc nous sommes de plus en plus sollicités, c'est vrai, parce que aujourd'hui, avec la crise que nous avons eue en 2023, ça a été un peu compliqué. Donc aujourd'hui, c'est vrai qu'on nous appelle de plus en plus pour justement ces budgets-là, car beaucoup de clients vont voir leur banque, comme le disait Maxime tout à l'heure, mais ils oublient des fois de dire que, par exemple, ils ont un petit crédit, ou ils ont une petite LOA, ou ils ont un leasing. Donc ça peine un peu pour les prêts plus tard. Donc c'est vrai qu'aujourd'hui, nous, en tant que courtiers, nous sommes là pour justement remédier à tout ça et faire le nécessaire pour voir tout ce qui se passe chez les clients pour justement que les conseillers aujourd'hui immobiliers n'aient pas de problème pour le compromis.
1: Donc oui, il faut effectivement clairement d'abord passer un coup de fil à son courtier pour définir le budget. C'est ça, Maxime?
0: Exactement. Merci Carlos. C'est ça, c'est que et puis il y a des choses qu'on prend pas en compte. Parfois, il y a des revenus fonciers, il y a aussi des salaires qui vont augmenter dans le temps. Par exemple, des professions médicales ou quelqu'un qui finit ses études, on sait que sur les 3-4 prochaines années, on sait que le salaire va augmenter. Donc un partenaire comme un courtier va prendre tout ça en compte. Il va pouvoir dire je vais orienter mon client vers cette banque. Et je pense que c'est très important de prendre tout ça en considération parce que souvent moi j'ai des clients qui viennent me voir. Je leur dis mais est-ce que vous avez consulté une banque ou un courtier? Et puis ils me disent non. La problématique qu'on rencontre aujourd'hui, c'est que si vous allez voir une banque et que vous lui dites j'ai un projet immobilier, ils vont dire revenez me voir quand vous avez trouvé un bien. Donc c'est un peu le serpent qui se mord la queue et on dit oui mais si je veux trouver un bien il faut que je connaisse mon budget. Donc nous c'est à ce moment-là qu'on se tourne vers un courtier qui lui pourra vraiment faire une étude de financement et qui dira tu peux aller jusqu'à tel budget et puis on a toujours des petites choses sur lesquelles on peut jouer pour on le sait, je pense que Carlos en parlera, mais rajouter des annuités ou alors lisser des prêts, enfin voilà, il y a des petites méthodes qui permettent justement d'augmenter son budget de 10, 20, 30 000 euros et qui peuvent parfois permettre d'aller chercher cette perle rare justement.
2: Et dans cette période où les taux immobiliers sont très hauts, les taux d'emprunt sont très hauts aussi, les courtiers c'est les meilleurs partenaires des banques aussi, donc ils peuvent vraiment négocier des taux qui sont très intéressants. Et là, en étant seul face à son banquier, c'est pas forcément évident, surtout en ce moment.
4: Oui, effectivement, c'est très compliqué quand on est tout seul. Donc nous, on est là justement pour les accompagner et tout au long de la procédure, c'est-à-dire qu'au départ, au compromis, on peut être avec eux, ainsi qu'à l'acte définitif. Donc on sait tous que cela dure à peu près 3 mois. Donc on les accompagne tout au long de ces 3 mois.
3: Donc si un bien est à 100 000 euros, mais que j'en vois un à 120 000 euros, c'est possible? On ferme pas les yeux, on se laisse...
4: On ferme pas les yeux parce qu'on peut on peut essayer de trouver des solutions quand vous êtes par exemple primo-accédant. Vous avez des petits avantages que d'autres n'ont pas. Donc c'est pour ça qu'il faut vraiment regarder tout le contour du problème quand il y en a un.
1: D'accord, pour bien définir effectivement le budget. Quels sont les critères essentiels à considérer pour ne pas se tromper clairement dans le choix de son futur appartement ou sa maison, type, je sais pas, l'emplacement, la taille, l'orientation?

0: passion, etc. C'est très important, ça, que ce soit dans le neuf ou dans l'ancien.
1: C'est très vrai, c'est très vrai. Merci Luc pour cette question, parce que c'est le plus important. Et souvent, on entend dire, souvent les anciens le disent, tu sais, quand tu vas acheter un bien immobilier, il y a trois facteurs, l'emplacement. Bon, ils ont pas raison, mais ils ont pas totalement tort. C'est-à-dire qu'aujourd'hui, l'emplacement, oui, c'est très très important, parce que si on achète dans un secteur qui est une valeur sûre, on sait qu'on n'y perdra pas dans le temps. Par contre, aujourd'hui, moi, un des conseils que je peux donner à nos auditeurs qui souhaitent acheter un bien immobilier, c'est qu'il faut pas hésiter à s'excentrer un peu, parce que justement, toute la demande se cristallise sur certains secteurs, et il y a des secteurs qui sont en devenir. Il y a des infrastructures qui vont être construites. Aujourd'hui,
0: il faut bien analyser.
1: Il faut bien analyser tout ça.
0: Pour faire une bonne affaire, finalement.
1: Tout à fait. Je pense que il faut pas prendre ça à la légère. Hein. On s'endette quand même sur 20-25 ans. Ça a un coût qui est très important. On le sait aujourd'hui. Tu en as parlé tout à l'heure. Le rapport au logement qu'ont les Français est historiquement très important. La France est un pays de propriétaires. Donc, je pense pas qu'on doit prendre ce projet à la légère. Donc effectivement, je pense qu'il faut s'excentrer. Et on l'a vu, hein, moi j'ai des clients que j'ai accompagnés pendant des années, ils ont acheté dans des secteurs où personne n'aurait mis un copec, et au final, dans le temps, ça a commencé à prendre de la valeur. Est-ce qu'ils ont eu du flair, ou est-ce qu'ils se sont simplement dit, j'ai pas envie d'être dans un épicentre, je vais aller un peu en périphérie? Et effectivement, aujourd'hui, la périphérie, c'est devenu quelque chose de...
0: Alors justement, c'est complètement raccord avec le neuf, ça, parce que comment on fait aujourd'hui pour trouver des terrains, par exemple? Du coup, peut-être que les logements neufs, Muriel, s'implantent dans des futures zones à haut potentiel?
2: Alors, le promoteur immobilier, il a de plus en plus de mal à trouver des terrains à bâtir. Hein, le terrain à bâtir, c'est un élément qui devient de plus en plus rare. Effectivement, au départ, on a une zone urbaine qui est très centralisée, mais compte tenu que les constructions sont très denses, à ce moment-là, cette zone urbaine, elle s'étale. Et ça permet effectivement donc de pouvoir construire des projets. Je reviens deux secondes sur le principe du budget, sur le principe de l'emplacement dans le cadre d'un bien immobilier. Il faut pas quand même oublier que dans le budget d'un bien immobilier, en fonction de l'emplacement et en fonction de la taille de la ville, il y a un critère qui est très important, c'est la taxe foncière. C'est-à-dire qu'en fait, vous allez avoir des personnes qui vont être très intéressées pour s'implanter dans une grosse ville avec des infrastructures, avec des écoles. Sauf que la problématique, c'est qu'ils vont avoir de lourdes charges au niveau du foncier. Et ça aussi, il faut le voir au niveau du budget. Je reviens deux secondes sur le promoteur immobilier. Les terrains sont rares, les terrains sont de plus en plus chers et automatiquement, ça a un impact sur la construction et sur la vente au profit du particulier.
0: Effectivement.
3: Je veux rajouter pour la dynamique du coup de la promotion immobilière, c'est vrai. En plus, nous, bon, là ce soir, on est enregistré depuis le sud de la France, donc le sud de la France est quand même très
0: cher,
3: très saturé, très cher. Mais quand on regarde par rapport à toute la France, aujourd'hui, on a de plus en plus d'activités qui se développent au niveau des promotions immobilières sur du recyclage urbain. On voit de plus en plus des silos, des hangars, des anciens gymnases, où on peut citer Nice aussi, où ils ont carrément aménagé un terrain de foot en plusieurs appartements de promotion immobilière. Donc je pense qu'il y a ce côté positif. C'est juste pour apporter un peu de positif à cette conversation, hein, parce que c'est vrai que c'est compliqué, mais il faut quand même qu'on entende que ça reste quand même un marché qui est optimiste malgré les difficultés qu'on rencontre. Et ça c'est mon point de vue, et je pense qu'il faut pas avoir peur, même si les temps sont un petit peu instables, parce que en fait il y a toujours des critères qui peuvent un peu rebuter les acquéreurs quand ils se retrouvent face à l'acquisition d'un nouveau bien. Et en fait c'est les problèmes que vous rencontrez aujourd'hui, il y a 10 ans, certains acquéreurs ont rencontré d'autres, et c'est exactement la même chose.
2: Alors sur la réhabilitation de l'ancien, oui, je te suis effectivement. Ancien silo, ancien hangar, on le réhabilite, on en fait des logements et on revend. C'est pas tellement intéressant pour un promoteur immobilier. La réhabilitation d'un immeuble ancien, c'est très coûteux. Donc un promoteur immobilier.
0: Vaut mieux détruire et reconstruire.
2: Oui.
0: Carrément.
2: Il vaut mieux détruire, reconstruire ou carrément partir sur du terrain à bâtir. Alors effectivement, compte tenu que les terrains sont très rares, on part sur la réhabilitation. Mais enfin bon, c'est pas ce que recherche le promoteur immobilier de prime abord.
4: Et quand on voit une annonce sur les plateformes, sur les sites des agences immobilières, est-ce qu'on peut vraiment se fier aux photos et aux descriptions? ou comment on apprend à lire entre les lignes?
3: J'aime bien appeler ça le syndrome un peu syndrome Instagram, c'est-à-dire que
0: non, mais les photos
3: on a des super photos, la lumière elle est hyper belle.
4: Grand angle.
0: Oui, Photoshop.
3: Non, on veut tout savoir. Ouais, je me suis déjà retrouvé dans le cas où justement c'était un client qui se débrouillait plutôt pas mal dans la photographie et la communication.
0: C'est lui qui a fait
3: ses photos. Voilà, donc il a fait ses propres photos, il me les a présentées, il a dit voilà, j'ai mon appartement à vendre et tout ça, il faudrait que tu viennes voir, faut que tu fasses une estimation, là c'est top et tout, et je suis arrivé. Et je me suis dit, ah ouais, franchement, tu prends des super belles photos. Parce que les photos, elles ressemblaient pas du tout, mais elles étaient très, très avantageuses par rapport à ce à quoi ressemblait le bien. Et du coup, bon, et c'est pareil, tout à l'heure, je faisais allusion au fait qu'il y a de plus en plus de particuliers qui veulent faire du particulier à particulier. Visiter, en fait, les biens, aller les voir. Inspecter, regardez ce qui se passe. La photo, ok, d'accord, ça vous attire du premier abord, mais si vous achetez pas une photo, en fait, vous achetez un nouveau lieu de vie ou un investissement. Donc, allez voir, visiter.
0: Ouais, ça permet de générer le petit.
3: Absolument. Et la visite virtuelle aussi, ça aide pas mal. Ça aujourd'hui, on en fait beaucoup avec le téléphone où on a, on a l'acquéreur de l'autre côté, puis on lui fait visiter le bien en visio.
0: Une visite par drone, voilà. Ça se fait. Pour des appartements,
3: oui.
0: Peut-être moins,
3: oui.
0: Pour des maisons.
3: Oui, absolument.
0: Ça se fait, ça, Maxime.
1: Ouais.
0: Par drone.
1: Depuis le confinement, on a essayé d'user de beaucoup d'imagination pour essayer d'innover exactement pour pouvoir continuer l'activité. Donc effectivement, la visite virtuelle s'est démocratisée réellement à ce moment-là. Pour répondre à la question de Mylène tout à l'heure, ouais, une annonce immobilière, déjà il faut se mettre à notre place. Même en tant qu'acheteur, il faut se mettre à notre place. Moi qui commercialise un bien, je suis agent immobilier, à quoi sert la photo? La photo, elle sert à attirer le client. Donc oui, la photo, c'est réellement le bien que je vais mettre en vente, mais je vais choisir un angle qui est flatteur. Le grand angle est notre meilleur ami, c'est ce qui nous permet de prendre les petites pièces en photo, effectivement. Donc ça peut arriver que les clients disent ah bah ça paraît un peu plus petit en vrai que sur les photos. Bon, forcément. Aujourd'hui, l'annonce
0: permet de tout voir.
1: Exactement. Aussi, voilà, ça permet d'avoir une belle perspective sur la pièce. Aujourd'hui, ce qui est sûr, c'est que je pense que c'est très important de voir les photos, mais surtout tu l'as dit, Mylène, c'est de lire le texte d'annonce. C'est-à-dire que dans le texte d'annonce, on va avoir tous les détails et on va avoir les diagnostics immobiliers. Je crois qu'on va y revenir tout à l'heure. Et c'est des choses qui sont importantes. Donc, je reviens sur ce que Tanguy disait. Effectivement, il faut visiter. Il faut visiter parce qu'il faut déjà nouer une relation avec les professionnels de l'immobilier, parce qu'ils vont nous donner plein de conseils. On va voir les biens. Donc, le fait de voir les biens, c'est ce qui nous permettra derrière d'être un peu plus aguerri en tant qu'acquéreur. Et puis derrière, je pense que c'est à ce moment-là où l'agent immobilier va nous envoyer des documents. Parce que c'est ces documents, en réalité, qui sont importants. Muriel l'a dit tout à l'heure, la taxe foncière, les derniers procès-verbaux des assemblées générales, les derniers appels de fonds.
0: Oui, c'est sûr, parce que si on achète un appart dans un immeuble et qu'à l'assemblée, il faut faire un ravalement, il y en a pour 20 000 balles, là, c'est beaucoup moins drôle. Tout
1: exactement. Tout.
0: C'est presque des frais cachés, ou pas cachés, mais il faut analyser tous ces documents.
1: Et c'est là où nous, en tant que professionnels, on est obligés de vérifier tout ça. C'est-à-dire que moi, quand je commercialise un appartement, déjà, au moment où je fais mon estimation, je prends tout ça en compte. C'est-à-dire que je regarde les derniers procès-verbaux d'Assemblée Générale, et si dans ces procès-verbaux, je vois qu'il y a des devis ou des appels d'offres qui ont été faits pour un futur ravalement de façade, ce qui se démocratise aujourd'hui. Ça se fait de plus en plus parce qu'on est en train de voir.
0: Ça, c'est vraiment le job de l'agent immobilier. C'est clairement la plus-value que l'agent peut apporter.
1: Bien sûr.
3: C'est pour ça que tout à l'heure, je disais, c'est un gain de temps, oui, pour la recherche, mais c'est un gain d'argent aussi qui est énorme parce que, en fait, c'est un métier. C'est un peu difficile parce que l'agent immobilier, il est pas trop considéré comme un professionnel, alors qu'en fait,
0: c'est notre métier, en fait. Ce soir.
3: Et oui, non, mais c'est vrai, il y a vraiment beaucoup de critères à prendre en compte et beaucoup de...
2: En général, on pense qu'il est là que pour l'entremise, c'est-à-dire trouver l'acquéreur et tout faire.
0: C'est ce que pensent les gens.
2: En fait, c'est un professionnel de l'immobilier et en fait, il est là aussi pour déjouer certains pièges. Et plus particulièrement, quand il visualise le titre de propriété du vendeur, il se regarde aussi s'il n'y a pas des servitudes, s'il n'y a pas éventuellement un cahier des charges dans le cas d'un lotissement.
0: C'est là où il y a vraiment un rôle de conseil.
2: Voilà, c'est un véritable rôle de conseil. Et puis, c'est un professionnel de l'immobilier. Et il ne fait pas que envisager une rencontre entre un acquéreur et un...
0: C'est souvent le raccourci qui est fait, parce qu'il y a beaucoup de gens qui nous ont laissé des messages sur notre répondeur, le 07-839-839-75, qui ne voyaient pas la plus-value en fait, d'un agent immobilier, à part en gros prendre sa com. Voilà, on a eu des messages comme ça,
1: Je comprends.
0: C'est un cliché peut-être.
1: Je comprends qu'au premier abord, un acheteur ou un vendeur se dise « Mais pourquoi je n'essaierai pas tout seul par moi-même » Je le comprends. Mais généralement, les gens en reviennent. si tu veux, parce que ils ont une première expérience qui peut bien se passer, mais la deuxième, bah, elle va être compliquée parce que il y a quand même beaucoup de choses à prendre en compte. Il y a un travail dans l'ombre qui est énorme. Ce qui est marrant, c'est que moi j'ai parlé un peu de la copro. Il y a Muriel qui est là, qui fait beaucoup du terrain à bâtir. Donc effectivement, on peut parler de servitude, on peut parler de cahier des charges pour les terrains. Il y a aussi des diagnostics. Donc il y a toutes ces choses là où nous, c'est notre devoir de conseil de dire tout ça à l'acquéreur et de le conseiller sur ça. C'est-à-dire que moi, l'acquéreur, il va lire un procès-verbal d'assemblée générale, il va me dire « Ah oui, mais ça, qu'est-ce que ça veut dire ? Et ça, est-ce que ça a des incidences ?» Et moi, avec mon expérience, mon rôle, c'est de lui dire « Bon, bah alors là, ça va se passer comme ça, ça, vous en faites pas, c'est pas très important. Il y a le notaire qui, derrière, viendra valider tout ce que j'ai dit, mais effectivement, c'est ce qui lui permettra de passer à l'acte d'achat ou pas. » Et je pense que de se passer d'un professionnel de l'immobilier, c'est entre guillemets prendre un peu un risque. On joue un peu à la loterie parce que je pense que tous autour de la table, si demain on vend notre bien immobilier, on n'est pas objectif. On n'est pas objectif. C'est normal. C'est normal.
0: Logique. C'est le meilleur, c'est le plus beau, on est au bon prix, oui. Alors qu'en fait peut-être pas.
1: Exactement. Ouais. Et y a des choses qui nous semblent pas très importantes.
0: Le cliché de je l'ai acheté tant, j'en veux au moins tant. Exactement. Qu'en fait, c'était il y a 10 ans ou 15 ans, et si le marché s'est écroulé, parce que ça arrive dans certaines villes.
1: Exactement. Et puis Luc, nous par exemple, le propriétaire, il y a des choses qui vont lui sembler pas très importantes de communiquer le vendeur à l'acquéreur. Et pourtant, ça l'est. Parce qu'on n'a pas tous les mêmes critères. C'est-à-dire que le vendeur qui dit, oh non, mais ce qu'il y a sur le procès verbal d'assemblée générale, ou le fait que les charges augmentent, ou des choses comme ça, c'est pas très grave, hein. Moi, je m'en accommode depuis des années.
0: Ça augmente de 2% par an.
1: Exactement.
0: Et pour un acheteur, ça va être très, très important.
1: Exactement.
0: Primordial.
1: On peut parler de plein d'autres choses, hein, de où va l'eau pluviale, etc. Et le vendeur, il peut dire, non, mais ça, c'est pas très important, j'en parle pas à l'acquéreur. Nous, on a ce devoir de conseil. Donc, un acquéreur qui passe par un professionnel de l'immobilier, c'est quand même une garantie.
2: C'est à l'issue de ces conseils, Maxime, que c'est là que tu enclenches le processus de l'avant-contrat finalement. Parce que il y a un climat de confiance qui est installé, l'acquéreur, il est valablement renseigné, et c'est là qu'il enclenche donc son processus de signature d'avant-contrat.
3: J'aimerais juste rajouter quand même par rapport à tout ce que tu as dit pour renforcer la légitimité professionnelle de l'agent immobilier, c'est que quand même c'est une profession qui est encadrée, hein, par la loi Auguet et qui demande justement à avoir les connaissances juridiques, les connaissances administratives, avoir aussi les garanties financières et les assurances professionnelles qui permettent d'exercer l'activité. Donc, c'est une activité qui est régulée. Les personnes qui exercent en tant qu'agent immobilier ont ce devoir au niveau juridique et de conseil, mais aussi une certaine déontologie à respecter quand il exerce son métier. Et c'est une profession qui est encadrée et il faut se faire accompagner.
4: C'est ce que j'allais dire, parce que beaucoup de commentaires ont dit aujourd'hui n'importe qui devient agent immobilier, on en voit de plus en plus, etc. Mmh. Comment on reconnaît un vrai et bon agent immobilier avec toutes ses connaissances?
1: Je peux y répondre.
0: Maxime, alors, comment on en reconnaît un bon?
1: Ce qui est intéressant, c'est qu'aujourd'hui, pour être agent immobilier, avec le statut d'agent immobilier en France, c'est réglementé, comme l'a dit Tanguy, il faut être titulaire d'une carte T. La carte T, soit il y a des équivalences professionnelles pour l'avoir, soit il faut un BTS PI, donc profession immobilière, une licence en droit, qui nous permette de demander au CCI cette fameuse carte T. Donc ça, c'est vraiment l'agent immobilier. Ensuite, derrière, tous ceux qui gravitent autour de l'agent immobilier sont des agents commerciaux. Un professionnel, on le voit assez rapidement, on le voit aux photos, s'il est renseigné, si vous tombez... Il y a de tout dans tout, je vous dirais, hein, des bons et des mauvais professionnels dans tout. Moi, je vais pas jeter la pierre. Mais un bon agent immobilier, c'est celui qui sera transparent. Moi,
0: c'est vraiment la question, il va répondre.
1: Il va répondre. Et si,
0: parce que s'il sait pas, il peut le dire, bah, je vais prendre l'information, je vais me renseigner, par exemple.
1: Exactement. Parce qu'on, il y a toujours des choses qu'on peut ne pas savoir, hein. On n'a pas la science infuse. C'est de dire, bon, bah, ça, je ne le sais pas, je vais me renseigner. Un bon agent immobilier, c'est s'entourer. On travaille avec des courtiers, on travaille avec des notaires, on travaille avec toutes sortes de personnes qui nous permettent de pouvoir conseiller le client et l'amener vers son achat. Donc. Tout le monde ne peut pas devenir conseiller ou agent immobilier, mais je pense qu'il faut vraiment un savoir-être et acquérir un savoir-faire pour perdurer dans le temps. Donc quelqu'un qui n'a pas les compétences requises, de toute façon, restera 6 mois dans le métier et vous le verrez pas.
0: C'est pas que du relationnel comme ça, c'est pas il vendait du papier, il va se mettre à vendre de l'immobilier.
1: Il y a une formation.
3: Et puis il y a la notion de réseau aussi qui est très importante.
0: On en parlera. Partie d'émission. Ouais. Ouais, on fera un focus un peu sur vos métiers. Deuxième partie.
4: On parlait photos et descriptions tout à l'heure. On avait une question de Lucas qui nous dit « Je suis propriétaire, je veux vendre mon bien. Est-ce que je dois mettre mon annonce avec ou sans les meubles ?»
1: Bah, alors, moi je fais de l'ancien, ouais. C'est très simple. Cette question, c'est une bonne question et c'est rigolo. Et pour le coup, ça fait 10 ans que je fais de l'immobilier et donc j'ai un peu mes chiffres, j'aime bien les statistiques, tout ça. C'est très clair, hein. De toute façon, un bien qui n'a pas de meubles paraît toujours plus petit qu'un bien meublé. C'est-à-dire que quand il y a, et j'en parlais avec Carlos en venant dans la voiture, moi j'ai souvent eu recours au home staging. Je sais pas si les auditeurs, ça vous parle,
0: comme le home staging. Comme les célèbres émissions de télé, c'est
1: exactement.
0: Ça?
1: Exactement. Eh ben, il faut savoir, vu que ça marche. Ça marche très, très bien. Ça marche très, très bien.
0: Pourquoi? C'est rendre sa maison instagrammable.
1: Exactement. Merci, Tanguy. Je vais réutiliser ce terme. Ouais, c'est pas mal. On va créer un truc. Mais c'est vrai que c'est pas mal parce que, en fait, systématiquement, le client va dire non, mais je suis pas sûr de pouvoir mettre un canapé ici, je suis pas sûr de pouvoir mettre un lit. Et qu'est-ce qui est important pour un acheteur, c'est de pouvoir se projeter. Et l'acquéreur pourra plus facilement se projeter dans un bien qui est meublé que dans un bien qui est vide. Mais vraiment,
0: après, faut que ce soit des meubles neutres, etc. Parce que si on met des vieux meubles de mémé, c'est pas très vendeur.
1: Il faut pas que ce soit trop chargé. Mmh. Mettez des petites plantes vertes. Si vous avez un mur qui est rouge, essayez de le peindre en taupe ou en blanc. Enfin voilà, c'est des petits conseils tout simples, mais je vous assure. Vraiment.
0: Neutre, mais propre.
1: Je vous assure que ça a une incidence énorme sur le délai de vente et même sur le prix. C'est-à-dire que c'est des petits détails qui font la différence.
2: Absolument. En règle générale, quand on vend un immeuble ancien, on laisse obligatoirement la cuisine avec tous ces meubles meublants. Ce qu'il faut savoir, c'est que lorsqu'on vend un bien ancien, l'acquéreur va être soumis au droit d'enregistrement. Le droit d'enregistrement aujourd'hui est de 5,89%. Lorsque le bien est vendu avec du mobilier, le mobilier n'est pas soumis à cette taxe. Donc, ça peut faire des économies à l'acquéreur selon la valeur du bien immobilier.
0: C'est pour ça qu'effectivement, dans les actes de notaire, c'est séparé, ça?
2: Tout à fait. On va payer la taxe. Donc, on fait une ventilation du prix. Mmh. Donc, on a un prix global et on le ventile avec la valeur du bien immobilier et la valeur du mobilier. Et c'est pour ça que... Alors, le notaire, lui, il prend bien entendu ses honoraires sur le prix total, mais l'administration fiscale ne taxe que la valeur du bien immobilier, je rappelle, à 5,89%.
0: Donc, dans un appartement à 300 000 euros, on peut avoir une cuisine à 200 000, ça passe?
2: Attention. Bon, l'administration fiscale demande, quand il y a des sommes quand même conséquentes relatives au bien immobilier, qu'on fournisse les factures, sinon il faut quand même être à hauteur de 5%. Un maximum de 5%.
0: Comment on peut optimiser ces visites d'appartements ou de maisons pour évaluer rapidement le potentiel d'un bien? Tanguy, Maxime,
3: ça, j'ai une super technique. Quand j'accompagne mes clients, moi, pour les visites, bon, c'est vrai que je me spécialise surtout sur le neuf. Donc, du coup, quand j'ai sur le neuf, j'ai une autre technique. Mais là, on parle de l'ancien. Donc, je vais vous donner mon petit tuyau.
0: Et après, Maxime se prendra son tuyau.
3: Alors, je dis directement à mes clients, écrivez vos critères de recherche et mettez-moi un numéro à côté d'importance. Et c'est ce qu'on va appeler votre coefficient de préférence, votre coefficient amour, votre coefficient coup de cœur, en gros. Et donc, ils font ça. Moi, je leur fais scanner. Voilà. Et après, ils ont leur petite fiche pour faire leur petite visite. Et en fait, quand ils visitent, ils cochent si ça remplit les cases. Donc, quand tu fais ta visite, t'es là, voilà, tu dis, je veux une piscine, ça vaut un point. Je veux une grande cuisine qui est reliée au salon, ça vaut 5 points. Je veux 3 chambres, ça vaut 4 points, voilà. Et en fait, au final,
0: ça fait très
3: cartésien. Et ensuite, une fois qu'on est face à ces points, c'est là où aussi on peut reconsidérer le budget. Parfois, il y a vraiment des grosses différences au niveau du budget. C'est-à-dire qu'au début, on pense avoir que 200 000 euros de budget. Et en fait, au final, ça remplit vraiment nos critères, quoi. Donc,
0: on va aller chercher la différence.
3: Ouais, c'est là que le courtier est super important.
1: Si on a coup de cœur, on va chercher les solutions.
5: Ouais. C'est ça, on va trouver quelque part. Hein, il faut aller les chercher.
0: Quelle marge,
5: maman, tonton,
0: quelle
5: tati.
0: Marge, par exemple, si on a dit on a 200 000 euros de budget au départ, admettons, prenons cette somme. Si on a un coup de cœur pour quelque chose qui vaut, je sais pas, 10, 15% de plus, ça pourrait être jouable ou pas? Ça dépend vraiment de l'écart après.
5: Aujourd'hui, tout est jouable. On peut, comme je vous disais tout à l'heure, au niveau du primo-accédant, on peut trouver quelque chose. Au niveau de quelqu'un qui a derrière lui des parents qui puissent les aider.
0: Qui vont faire un petit rallonge, aller voilà, 5 000 euros
5: par-ci. Exactement. Donc, il y a toujours une solution. Il y a toujours une solution. Aujourd'hui, on n'a pas beaucoup de clients qui sont mécontents de ce qu'on leur propose aujourd'hui, nous, en tant que courtiers, quoi.
1: C'est vrai. Et puis les courtiers, je pense, ce sur quoi ils peuvent jouer aussi, c'est la durée du prêt. C'est-à-dire que là, on sait qu'on a ouvert un peu et le courtier, il pourra dire, vous êtes parti sur 20 ans, on peut partir sur 22. Aujourd'hui, on sait qu'on peut aller au-delà des 25. Donc le courtier peut aussi dire, en rajoutant une annuité, ça peut vous augmenter le budget de 10 000 euros. Et ces 10 000 euros, c'est peut-être ce qui vous permettra d'acquérir le bien de vos rêves.
0: Voilà, c'est ça. Parce qu'on te parle de coup de cœur, évidemment. Si on a 200 000 euros de budget et on a flashé sur un truc à 400 000, c'est pas la peine.
5: Mais si
0: on a 200 000, on arrive à 215 pour peut-être que ça peut être jouable.
5: Oui, voilà. Là, c'est jouable.
0: Faut aller gratter à droite,
1: après,
0: à gauche.
1: Là, c'est 5, 10%. C'est un autre débat, c'est le sujet de la négociation.
0: On va y venir.
3: Mais il y a aussi quelque chose que j'aimerais rajouter juste pour la sélection des critères. C'est que parfois, il y a des clients qui arrivent et c'est pas une liste de critères, mais c'est le deuxième amendement de la recherche de l'immobilier. Et donc, oui, très bien, parce que ça veut dire que vous avez un haut niveau d'exigence, que vous savez ce que vous voulez, mais parfois, eh ben, c'est pas évident de trouver.
0: Avec des trucs, je veux la salle de bain, la porte qui s'ouvre à gauche, mais pas à droite.
3: C'est ça, exactement. Donc, ces personnes-là, en général, je leur dis, c'est tout simplement, peut-être que vous n'allez pas le trouver de suite parce que vous avez beaucoup de critères de recherche. Donc, au lieu de vous mettre en tête que vous allez de suite trouver le bien de vos rêves, partez plutôt sur quelque chose de réaliste. Et après, vous aurez tout le temps que vous voulez pour chercher, mais votre argent, il est placé dans de l'immobilier. Vous ne perdez pas d'argent. Et puis, vous remboursez un crédit, oui, mais vous aurez déjà quelque chose qui prend de la valeur. C'est-à-dire que toutes ces visites, plutôt que de rester à faire 30, 40, 50, 60 visites, au bout d'un moment, allez-y. Franchissez le pas, c'est vrai que ça fait un petit peu peur parce que ça, on parle de grandes sommes, mais franchissez le pas et vous verrez, après vous y retrouverez au final. Parce que si vous avez acheté, bah après il faut prendre en considération un bien que vous sentez qui va être potentiellement bien à revendre et qui va prendre de la valeur. Allez-y, faites vos recherches et vous verrez que vous y retrouverez.
1: Je peux rebondir sur ce que vient de dire Tanguy. Ouais, ça c'est très intéressant parce que là on parlait de oui, qu'est-ce qui peut permettre d'acquérir le bien qu'on souhaite. Est-ce que s'il est 10% au-dessus de notre budget, on peut le faire ou pas? Moi, ça m'est arrivé plein de fois que des acquéreurs me disent, je suis en début de recherche, il faut que je continue de visiter pour acheter, pour me projeter. Donc là, la question se pose, est-ce qu'on ira jusqu'à 32?
4: Mais c'était justement la question parce qu'on tourne beaucoup autour de ça. Combien faut visiter d'appartements?
1: Ben, il y avait une étude qui avait été faite il y a quelques années où on disait que c'était autour d'une quinzaine de visites par, pour un acheteur. Ouais, après, cette étude, c'était un peu avant les années 2018-2019 où le marché a vraiment commencé à être très tendu. Et dans ce marché-là, les acquéreurs, si vous voulez, ils savaient que si c'était pas que eux qui achetaient, c'était l'acheteur d'après. Donc, nous, ce qui est très difficile dans notre position, c'est qu'il y a 2 ans, un acheteur faisait une offre au prix à la première visite, même si c'était la première visite qu'il faisait, parce que il avait peur que ça lui passe sous le nez. Aujourd'hui, on est dans le cas inverse, sauf que les acquéreurs pensent qu'ils sont très très confortables, sauf qu'on peut toujours avoir des offres intéressantes. Et là où il faut faire attention, et où moi je mets en garde nos auditeurs, c'est que parfois ça remplit pas tout le cahier des charges qu'a évoqué Tanguy tout à l'heure. Mais ils sont en début de recherche, donc ils sont très exigeants. Et puis 2 mois après, ils rappellent, ils disent « Et ce bien que j'avais visité, est-ce qu'il est toujours en vente ?» Parce que finalement, je me suis dit « Ah, je peux me faire l'impasse sur tel et tel critère. » Eh ben non, il est plus à la vente. Et aujourd'hui, en vente, y a plus forcément des biens qui correspondent à votre recherche. Donc, il faut pas hésiter à peser le pour et le contre, à en discuter et à faire des petites concessions. Parce qu'au début, notre cahier des charges est très, très chargé. Et au fur et à mesure, quand on se rend compte qu'on n'arrive pas à trouver, on a tendance à l'alléger. Donc, pour gagner un peu de temps et d'argent, moi, ce que je conseillerais, c'est dès le début de voir ces indispensables et de voir les choses où on se dit « Bon, ce serait chouette que je l'ai, mais si je l'ai pas, c'est pas si grave. »
0: Vraiment une to-do list, une liste de chose intransigeante. Ça, c'est mandatory. Il me le faut absolument.
3: Et c'est un point aussi qui est important quand on parle d'immobilier neuf, parce que là, on parle d'immobilier où on peut visiter, mais quand on est dans le neuf, Muriel.
2: L'avantage du neuf, c'est que finalement, quand on a un acquéreur et qu'on lui présente un plan de vente, il a ce loisir de pouvoir aménager son appartement par le biais de travaux modificatifs acquéreurs. Alors, il se peut que, en fonction des exigences, ça va augmenter le prix de vente, certes, ou pas. Ça peut éventuellement, en fonction des modifications qu'il souhaite apporter, éventuellement une moins-value dans le cadre donc de la valeur du bien. Mais c'est vrai que si on a un acquéreur qui est très exigeant, qui a des points précis, pourquoi ne pas le projeter vers la vente d'immeubles à construire, où là, par contre, il pourra configurer son appartement comme il l'entend.
1: C'est une vraie solution.
3: Vraiment, l'immobilier neuf, pour le coup, ça peut résoudre ce problème.
2: Alors certes, le délai
3: est plus long.
2: Délai de possession bien est plus long.
4: Bon, après, quand on visite 32 appartements,
2: mois pour attendre la livraison du bien.
3: Mais après, je sais que peut-être la plupart des personnes qui souhaitent acquérir un bien et qui après se dirigent vers le neuf, elles ont un petit peu peur de la mauvaise réputation qu'aurait pu avoir le neuf à l'époque parce qu'il n'y avait pas de garantie, mais aujourd'hui, acheter dans le neuf, c'est sérieux.
2: Immobilier, ça sera toujours une bête noire. Ouais. Hein, on voit le commerçant qui se remplit plein les poches. Bon, il y a longtemps que cette image, elle est désuète. Aujourd'hui, l'achat dans un immeuble neuf, vous avez notamment une garantie qui est très importante. Hein, c'est la garantie légale d'achèvement, la garantie financière d'achèvement, qui est une garantie extrinsèque, puisque c'est une banque qui se porte caution ou une société d'assurance qui, en cas de défaillance du promoteur, va injecter les fonds pour terminer l'ouvrage. Donc, quoi qu'il en soit, l'acquéreur aura son bien terminé et livré. Alors, c'est vrai qu'il y avait cette mauvaise image, mais la vente d'immeubles à construire est quand même très encadrée dans le cadre des garanties légales et également au niveau des assurances.
5: Mais même pour nous, en tant que courtier, l'année dernière, avec tous les problèmes qu'on a eus, c'était plus avantageux pour un primo-accédant d'acheter dans le neuf, parce qu'avec le prêt à taux zéro, ils ont beaucoup plus d'avantages. Les frais de notaire réduits, les prêts à taux zéro, donc ils ont une capacité d'emprunt beaucoup plus importante.
2: Alors le primo-accédant, il a aussi un avantage, c'est que quand on est en vente d'immeubles à construire, bon, la TVA qui s'applique, c'est une TVA à 20%, mais selon la qualité de l'acquéreur, il peut bénéficier d'une TVA à 5,5. Il peut y avoir aussi, dans le cadre de quartiers prioritaires de ville, aussi une TVA à 5,5. Donc, en fonction des revenus de l'acquéreur, il peut aussi avoir une fiscalité plus légère sur son prix d'achat.
5: Des revenus et de l'apport. Des fois, les jeunes n'ont pas assez d'apport pour acquérir justement dans l'ancien parce que les frais de notaire sont plus importants. Et aujourd'hui, on arrive à avoir dans le neuf des frais de notaire réduits, voire
2: absolument.
3: Pour donner une idée aux auditeurs, sur de l'ancien, on est à peu près aux alentours de 8%, et sur du neuf, on peut être à 1, 5, 2, 1.
0: Allez, c'est pas pareil.
2: Moi et neuf, on est 7, 8. Alors sur du neuf, je parle pas du taux réduit. Hein. Du neuf, c'est vrai que le prix est vendu TTC, c'est un prix TTC, c'est-à-dire que à l'intérieur, il y a une TVA à 20%, sauf que les frais de notaire tournent aux alentours de 2%.
0: Donc forcément, ça fait une grosse différence.
4: Dernière question sur les visites qui est pas mal revenue. On a Iris qui nous a demandé, est-ce qu'il faut visiter des biens qu'on n'aime pas à première vue pour trouver la perle rare ?
1: Alors, je dirais pas qu'il faut visiter des biens qu'on n'aime pas. Je pense qu'il faut que ça valide quand même certains critères. Il faut que, voilà, si on cherche un T2, on va pas aller visiter des T5 ou des studios. Mais je pense qu'il faut aller visiter des biens qui rentrent dans nos critères. Si on cherche un T3, ben on va visiter les T3, on va voir un conseiller immobilier qui va nous donner des conseils sur un peu tous les biens. Mais non, pas visiter des biens parce que là vous allez faire perdre du temps au conseiller immobilier. Et puis en fait, si nous, il faut se mettre à la place du professionnel qui est en face. Si le professionnel qui est en face, il voit que l'acquéreur il visite un bien qu'il va pas du tout acheter, bon bah est-ce que il prendra du temps pour le conseiller, pour l'accompagner dans sa recherche ?
0: C'est logique.
1: Pas forcément. Donc non, pas visiter des biens qu'on n'aime pas. Après, attention, Iris, par contre, si c'est un bien dont la déco ne correspond pas à tes critères, ou si la cuisine n'est pas placée au bon endroit, ou si voilà, s'il y a des choses comme ça, c'est des choses avec des travaux qui peuvent être modifiables. Donc ça, je pense qu'il faut y aller. Si c'est voilà, encore une fois, si c'est des travaux ou des mises en modernité à faire, effectivement, il faut pas hésiter à y aller et après à revenir avec des artisans qui chiffreront les travaux et le budget sera établi là-dedans. Ce qui est important d'ailleurs, je rajoute juste, c'est que quand on a des travaux, Carlos peut nous en parler, mais on peut inclure le budget travaux dans notre prix immobilier. Donc ça, c'est important. C'est-à-dire que si il y a 40 000 euros de travaux, on a le budget qu'on a, on peut faire une négociation et inclure les travaux dans notre prêt immobilier.
5: On peut déjà les inclure et en plus, on peut avoir un différé, c'est-à-dire que vous ne payez pas le crédit pendant que vous faites les travaux. Donc ça, c'est important à savoir aussi. Donc quand vous faites des travaux dans un appartement qu'on inclut dans le financement, vous ne payez pas le prêt, vous payez que les intérêts.
0: Eh bien, on se retrouve dans quelques secondes sur votre radio.
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0: Alors effectivement, lorsque l'on achète un bien à un moment donné, bah, il faut faire une promesse d'achat. Et là, bah, il faut clairement parler argent. Comment on doit négocier le prix d'achat d'un bien ? Est-ce qu'il y a des techniques spécifiques pour convaincre le vendeur de baisser son prix ?
1: Je dois vous les donner ou enfin
0: ah je sais pas
1: on se tire un peu une balle dans le pied ce soir. Allez, on y va.
0: On est entre nous, il y a personne qui nous écoute, ni personne, ni les radios en France, il y a pas de souci, on est dans faux qu'on en parle entre nous autour de cette table. On peut donner les petits tuyaux.
1: Je peux donner les tuyaux, je vais réfléchir auxquels je peux donner. Non, allez, je vais vous partager. Aujourd'hui, c'est clair que les marges de négociation sur le territoire français, et même ici dans notre région, qui est une zone assez tendue, les marges de négociation ont augmenté, mais c'est normal. Moi, un secteur sur lequel je travaille, c'est la Ciotat, dans le 13, dans les Bouches-du-Rhône. Il faut savoir qu'il y a un an et demi, deux ans, quand le marché était très très dynamique,